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0: Le monde en se dévalorisant, il n'est pas éclairé de se faire plus petit que l'on est, simplement pour rassurer les autres autour de nous. Si nous nous libérons de notre propre peur, notre présence seule pourra aussi libérer les autres.
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3: Bonjour madame, bonjour monsieur, bienvenue à l'écoute de votre édition de journal. D'abord les titres. Les Ngwako s'étaient consommés massivement chaque soir dans les ronds-points de la ville de Butembo. Il est apprécié par plusieurs habitants pour ses vertus. Cependant, un médecin alerte sur ces mélanges qui peut provoquer une toxicité du foie.
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3: Lancement lundi 27 juillet de la distribution d'une assistance humanitaire du programme alimentaire mondial à Lubero. Elle cible les personnes déplacées et familles d'accueil affectées par les conflits armés dans la région.
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3: Après la validation de la loi par la Cour constitutionnelle, des réactions se multiplient entre soutien conditionnel, inquiétude de l'opposition. Un politologue alerte sur les risques d'un passage en force. Voilà RVH. Tout pour les titres. Bienvenue au détail.
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3: La consommation du thé, communément appelé Ngwako, gagne du terrain en ville de Butembo. Chaque soir, de nombreux habitants, hommes et femmes, se rendent au point de vente pour se procurer cette boisson chaude. Et pour certains, elle est thérapeutique et d'autres, ce thé renforce leur libido. Cependant, un médecin traitant alerte sur les risques de dépendance aux effets stimulants de la boisson. C'était un reportage rendu par Elias Kassessou.
8: Le Ngwako est préparé à partir d'un mélange de plusieurs ingrédients naturels. On y retrouve principalement la noix de kola, le gingembre, les arachides et d'autres épices aux plantes locales. Interrogé par RTVH, plusieurs consommateurs expliquent les raisons de leur engouement. Pour certains, cette boisson sert de remède préventif ou curatif contre diverses maladies du quotidien. Pour d'autres, le Ngwako est avant tout recherché pour ses vertus aphrodisiaques, censé stimuler et renforcer la libido.
9: Le thé communément appelé Ngwako est fait à base de plusieurs ingrédients. C'est notamment le Ngongorio, Ndakala, Gingembre ou Tangaoussi et autres. Nous bouillons ensemble des produits. Ce thé se prend en état chaud et il a pour rôle de lutter contre certaines maladies, dont la purification du sang, protège contre les maladies rénales. Certains en prennent pour renforcer la libido. Par exemple, moi, je prends comme médicament anti-malaria et autres maladies.
8: Face à cette pratique grandissante, le docteur Merveille Moussoni met en garde les consommateurs. À l'en croire, rien ne prouve scientifiquement que ces mélanges constituent un réel traitement médical. Le médecin traitant évoque le risque de dépendance aux effets stimulants de la boisson pouvant entraîner une hausse des transaminases ou des toxicités au niveau du foie.
10: À un moment, ils vont créer ce qu'on appelle accoutumance, qui va amener à ce que, tant que vous ne les avez pas encore pris, ces substances-là, ces plantes-là, vous ne vous sentirez pas être performant, vous vous sentirez toujours être fatigué, vous vous sentirez avoir des douleurs abdominales. Il faut faire en sorte que dans l'organisme, il y ait production d'autres substances, lesquelles substances vont faire en sorte que la biochimie normale de l'organisme ne puisse pas se produire normalement. À la longue, ce produit-là va faire en sorte qu'il y ait apparition de certaines maladies dans le corps.
8: Si le Ngwako continue de réchauffer les soirées à Butembo, les professionnels de santé rappellent qu'il est préférable de consulter un médecin plutôt que de se fier à des remèdes de rue.
3: Un incendie a été enregistré dans la nuit du mardi au mercredi 29 juillet 2026 au centre hospitalier Krinovic, communément appelé chez Capitula. Le centre est situé en cellule Kabikene dans les quartiers Kongoyasika, commune Boulamba, dans la ville de Butembo. Selon la société civile, le noyau communal, cet acte a été posé par des personnes non identifiées. Kakule Moussaï Jean-Baptiste, son président, indique que plusieurs dégâts matériels ont été occasionnés. Tout en condamnant cette sentie, il rappelle que de stricter sanitaires constituent les espaces de prise en charge et de protection de la population. Il est dans ses propos recueillis par Steve Maté.
2: Il y a une semaine, cette stricture a déjà fermé leurs portes. La nouvelle société civile

0: Ville Coordination Urbaine de Butembo condamne fermement cet acte. Il appelle les services de sécurité au renforcement de sécurité. Les rumeurs circulent qu'il est en train d'utiliser l'argent d'Ebola alors que c'est faux d'après le propriétaire de cette structure. Nous appelons aussi la population de la ville de Butembo à la vigilance et de dénoncer tout cas suspect auprès des autorités compétentes. Et nous appelons aussi la justice à faire bien les enquêtes afin de dénicher les personnes qui ont commis cet acte.
1: Célébration mardi 28 juillet de la journée mondiale de lutte contre l'hépatite. C'est dans le but de sensibiliser la population dans la lutte contre cette maladie du foie. À cette occasion, la RTVH s'est intéressée au mode de transmission de cette pathologie. Selon le docteur Kamal Ebihisa, bienvenue, l'hépatite se transmet, peut se transmettre par le rapport sexuel non protégé, le partage des seringues, des rasoirs ou d'autres objets trachants. Pour s'y prévenir, les médecins traitants au centre hospitalier La Prospérité en ville de Butembo recommandent d'éviter l'utilisation des objets coupants et tout rapport sexuel non protégé. Docteur Kambale Wissiha, bienvenue, a été interrogé par Kabutia Maliro.
2: L'hépatite est une inflammation du foie. Elle est le plus souvent causée par des virus appelés hépatite A, hépatite B, hépatite C, hépatite D et E. Donc les hépatites B et C sont les plus dangereuses car elles peuvent évoluer vers une cirrhose ou une cancer du foie si elles ne sont pas dépistées et traitées. Alors vous pouvez me demander si quelles sont les causes et les moyens de prévention de l'hépatite. Les principales causes sont le virus de l'hépatite, les contacts avec du sang contaminé, les rapports sexuels non protégés, le partage de seringues, de rasoirs ou objets trachants, même vers le salive, la transmission de la mère et la femme pendant l'accouchement. Donc pour l'hépatite B, pour prévenir l'hépatite, se faire vacciner contre l'hépatite B. Utiliser du matériel stérile pour les injections. Éviter aussi le partage d'objets coupants. Avoir des rapports sexuels protégés. Se laver régulièrement les mains et consommer de l'eau potable. Se faire dépister régulièrement.
1: Une opération de distribution d'une assistance humanitaire du programme alimentaire mondial PAM a démarré lundi 27 juillet à Lubero Centre. Elle vise les personnes déplacées et familles d'accueil affectées par les conflits armés dans la province du Nord Kivu, mise en œuvre par l'ONG APTAMAKO. Cette campagne marque le début de la deuxième phase de distribution pour l'année 2026. Le nombre de bénéficiaires a été revu à la hausse. Azaf Letimire nous en parle.
3: Dès le début des distributions des plaintes officées, le plus fréquente porte sur l'omission de certains déplacés sur les listes des bénéficiaires. Or, selon les concernés, ils avaient déjà reçu une assistance en main en juin dernier. Ils ne comprennent pas cette exclusion, d'autant qu'aucun nouvel enregistrement n'a été organisé. Les partenaires s'appuient uniquement sur les listes de la première phase. Pour gérer les réclamations, la caravane a installé un site de traitement des plaintes, indique un agent d'APTAMAKO. Il invite la population à déposer ses doléances auprès de cette commission. Côté positif, le nombre de bénéficiaires a augmenté lors de cette deuxième phase. Les déplacés familles d'accueil laissées de côté en mai et juin dernier n'ont pas été oubliés cette fois-ci. Les paniers alimentaires ont aussi été renforcés. Riz, petits pois, huile végétale et sel viennent s'ajouter au paquet. Une pâte d'arachide enrichie sera par ailleurs distribuée spécifiquement aux enfants pour améliorer leur état nutritionnel. Pour rappel, 8200 personnes avaient été assistées lors de la première phase à Lubero Centre. Azaf Litimire, depuis Lubero.
1: Et une panique s'est emparée des bénéficiaires de l'assistance humanitaire du programme alimentaire mondial PAM l'après-midi de mardi à Lubero Centre. Un camion remorque s'est détaché sur le site de distribution avant de finir sa course dans une parcelle voisine. Des témoignages sur place font savoir que grâce à l'alerte donnée à temps, aucune victime n'a été déplorée. Seuls les dégâts matériels mineurs ont été constatés dans une moto endommagée. Selon la police des circulations routières, l'incident est dû à l'imprudence du chauffeur qui aurait mal sécurisé son freinage. Cet accident a provoqué la suspension des activités de distribution. Face à ces risques, les bénéficiaires réclament l'aménagement d'un parking sécurisé à l'écart de foule et un renforcement du contrôle routier. La validation de la loi référendaire par la Cour constitutionnelle est la preuve que le gouvernement congolais est déterminé à organiser les référendums pour le changement de la constitution. C'est l'avis de l'acteur politique Achille Kapanga au lendemain de l'approbation de la conformité de cette loi. Cependant, il estime que la même détermination que déploient les pouvoirs de Kinshasa devrait être pareille pour la sécurisation de la population victime des conflits armés dans l'est de la RDC. Je vous convie à écouter Maître Achille Kapanga au téléphone de Roger Mouliata.
4: C'est une preuve éloquente que le gouvernement met beaucoup d'attention sur cette démarche-là. Nous, en tant que notables de la province de Nord Kivu, il y a une question très importante à se poser. La manière dont le gouvernement est en train d'attaquer cette question prouve suffisamment qu'il y a vraiment de l'intérêt du gouvernement dans ça. Mais nous disons au gouvernement que c'est une nourriture qu'il est en train de préparer, qui sera consommée par la population. Pour dire quoi? Un peuple qui est en train de fuir, un peuple qui n'a plus de tête, un peuple dont on a peut-être tout pillé. Comment sera-t-il à aller au référendum? Il y a lieu que le gouvernement, de la même manière qu'il a de préparer le référendum, qu'il prépare aussi le peuple par rapport au vote. Parce qu'on ne peut pas aller voter quand on n'est pas préparé. C'est ça ma recommandation. C'est bon de faire un projet, une loi référendaire et qu'on sort. C'est important. Ce sont de belles initiatives administratives, judiciaires, législatives et qu'on sort. C'est bon. Mais on se dit une chose, la nourriture là qu'on prépare, la sauce là qu'on prépare, sera consommée par qui? C'est pas la population. Voilà une autre recommandation. Il faut que le gouvernement mette peut-être des bouchées doubles pour que les mêmes efforts fournis par-ci par-là soient autant sur le terrain. Que le peuple sente qu'effectivement le gouvernement veut que nous puissions aller au référendum. Il nous a sécurisé, c'est bon, on peut y aller. Mais y aller avec sa tête, sa jambe, avec tout pied, des histoires incendiées, ce serait un peu difficile.
1: De sa part, Maître Isaac Mutanga, président du parti Nouveau Congo, pense que cette décision remet en cause la confiance qui commençait à s'installer entre l'opposition et l'Union sacrée. Pour lui, cette décision ravive le doute sur les intentions du régime de Félix Tshisekedi de modifier la constitution. Il rappelle que toute révision doit respecter les limites prévues par la loi fondamentale, notamment les dispositions relatives au nombre et à la durée des mandats du président de la République. Isaac Mutanga s'est confié à Élisée Mupenda.
5: Ceci vient remettre en cause la confiance qui commençait à s'établir entre les partis de l'opposition et les partis de l'Union sacrée. Et donc, le doute ressurgit quant aux intentions du régime de Félix de pouvoir changer la constitution par défi. Alors, comme implication juridique, les objets verrouillés par l'article 220 restent de mise parce qu'une loi ne peut pas modifier la constitution. Si on peut réviser, on doit rester dans les limites prévues par la Constitution. Et parmi ces limites, il y a les objets qui sont mis à l'abri de toute révision constitutionnelle. La forme républicaine de l'État, le principe de suffrage universel, la forme représentative du gouvernement, le nombre et la durée des mandats du président de la République, l'indépendance du pouvoir judiciaire, le pluralisme politique et syndical. Si jamais le pouvoir s'obstiner à réviser la Constitution, il y a ces objets-là qui restent intangibles.
1: Analysons cette évolution, le professeur Moïse Augustin pense qu'il s'agit d'un passage en force vers les changements de la Constitution de la RDC par le pouvoir en place. D'après les politologues, cette loi représente une menace aux efforts en cours pour obtenir un dialogue inclusif entre la majorité au pouvoir, l'opposition et la société civile. Il craint une remise en cause sur les plans internationaux de la légitimité institutionnelle si ce référendum se tient en RDC. Le professeur Moïse Augustin a été interrogé par Elias Kasesso.
6: Il s'agit là d'un forcing opéré par l'Union sacrée. La première conséquence, c'est que cela pourrait engendrer dans les prochains jours des tensions politiques immédiates. Comme vous le savez, il y a eu déjà une première manifestation de l'opposition qui était réprimée. Et la deuxième conséquence, c'est que cet arrêt peut affecter affecter la préparation du dialogue voulu inclusif. La troisième conséquence, c'est la crise de légitimité institutionnelle qui va s'en suivre. Une quatrième conséquence, c'est la fracture entre le sommet du pouvoir et les citoyens lambda. Une cinquième conséquence, ce sont les effets sur la sécurité de la RDC. En sixième lieu, il peut y avoir un impact international. Ça veut dire, quand on change les règles du jeu 2 ans avant la fin du mandat, cela n'est pas toujours de nature à crédibiliser le régime au niveau des partenaires internationaux.
1: C'est la fin de ce Radio Journal. Merci de nous avoir écoutés. Bonne journée.

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4: Mesdames, messieurs, auditrices et auditeurs de la RTVH, notre fierté, c'est de vous savoir tellement nos prises et nos prix à l'écoute de cette radio des événements sportifs. Et bien sûr, pour cette chronique sportive, l'attente urbaine de football de Boutimpo-Efbou a tenu ce jeudi son assemblée générale ordinaire à présence des représentants des clubs membres. Dans son communiqué final, l'attente urbaine de football a tressé ou encore a salué la ponctualité, l'engagement de son comité directeur qui ont conduit au bon déroulement des assises. Au cours de cette rencontre, plusieurs thématiques essentielles pour le développement du football à Boutimpo ont été examinées. Les débats se sont tenus dans un esprit de responsabilité, de dialogue et de collaboration. L'EFBOU félicite la disponibilité des représentants et leur volonté commune de pouvoir une gouvernance transparente et un football plus organisé, compétitif et porteur des valeurs. Selon l'instance, les résolutions et recommandations ici de cette assemblée constitueront une base importante pour la poursuite des objectifs de l'entité et l'amélioration continue des compétitions. En conclusion, l'EFBOU renouvelle sa gratitude à tous les clubs membres et réaffirme sa détermination à travailler avec chaque aidé pour les rayonnements du football de la ville de Boutimpo. Mesdames et messieurs, le tout-puissant Mazembe a été officiellement couronné champion de la 31e édition du championnat national Ligue 1 de la RDC à Ligue nationale de football l'UNAFOOT. Cette ligue, bien sûr, a publié les classements finaux de ses play-offs aller-retour. C'est là une saison marquée par l'incertitude. Si la vérité des terrains a rendu son véridique en juin 2026, il aura fallu attendre les arbitrages administratifs pour que la décision soit définitive. Le suspense est resté entier jusqu'à l'examen du litige. Les clubs du football club des Aigles du Congo avaient en fait déposé un recours concernant la qualification du joueur du tout-puissant Mazembe Shadrack Binki Bello après les rejets de leur contestation par la commission d'appel de la LINAFOOT. L'équipe quinoise a annoncé son intention de porter l'affaire devant le tribunal arbitral d'Esportance à Lausanne pour obtenir gain de cause. Malgré cette procédure, la LINAFOOT a acté les classements de la saison avec ses nouveaux trophées. Les clubs lussois décrochent les 21e titre des champions de son histoire. Les Corbeaux, efficaces ici, les Corbeaux effacent ainsi la déception de la saison précédente et réaffirment leur suprématie sur le plan national. Ce sacre redéfinit également les tableaux des représentants congolais sur la scène continentale pour la prochaine saison. Le tout-puissant Mazembe, le football club, les Aigles du Congo valident leur billet pour la plus prestigieuse des compétitions africaines de la Ligue des champions de la CAF avec 23 points. Au compteur, l'AS Maniema Union assure la troisième place du podium et jouera en tant que représentante de la République démocratique du Congo de la Coupe ou encore à la Coupe des Confédérations. Et puis le technicien congolais John Biringo est officiellement nommé nouvel entraîneur de l'AS Simba, les Kamikazes de Kolwezi. Il succède ainsi à Douala Lupimba qui avait quitté ses fonctions avant l'issue des playoffs de la saison écoulée. John Birindo arrive directement à provenance de l'AS Dauphé Noir où il avait signé une impressionnante remontée au classement échouant de tout près dans la course qualificative pour les playoffs. Et pour l'heure, la direction de l'AS Simpa n'a pas communiqué la durée exacte du contrat de son nouveau technicien. Un nouveau challenge d'envergure s'ouvre donc pour John Birindo à la tête des Kamikazes, l'un des clubs ambitieux de la République démocratique du Congo. Nous chitons par cette actualité internationale. Sachez que Zinedine Zidane est désormais le nouveau sélectionneur de l'équipe de France. Succédant à Didier Deschamps qui a dirigé le bleu pendant 14 ans, le technicien français qui a manqué ou encore marqué l'histoire du Real Madrid en remportant 3 Ligues des Champions consécutives, s'est engagé avec la sélection française jusqu'à 2030, champion du monde en 1998. En tant que joueur, Zinedine Zidane prend désormais les commandes d'une équipe de France appelée à relever un nouveau défi après les performances des Bleus lors des 3 précédentes éditions de la Coupe du Monde. Mesdames, ici, vous l'avez constaté sous cet instrumental que nous sommes pratiquement à la fin de cette chronique sportive que j'ai eu l'honneur de vous présenter. Richard Kakoulé, Maliro Kakoulé, j'étais votre humble serviteur. Portez-vous bien.
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5: Auditeurs, auditrices de RTVH, salut, bienvenue à la revue de presse présentée par Elias Kassesso. Nous démarrons avec 7/7.cd qui rapporte que les forces démocratiques de libération du Rwanda FDLR ont signé un protocole de démilitarisation, de démobilisation et de cantonnement. L'annonce a été faite mardi à Kinshasa par le ministre de l'intégration régionale Floribert Anzuluni Isiloketi lors d'un briefing de presse. Dans le même registre, Azur 24 souligne que le gouvernement estime que cet accord répond aux arguments avancés par le Rwanda pour justifier la présence de ses forces dans l'est du pays. Toutefois, les FDLR conditionnent leur désarmement à la mise en place des sites de cantonnement viables afin d'éviter les difficultés rencontrées lors des précédents processus de démobilisation. Sur le plan institutionnel, Info7.cd titre à sa une que la Cour constitutionnelle a validé sous réserve de plusieurs dispositions la loi fixant les conditions d'organisation du référendum en RDC. Saisi par le président Tshisekedi Tshilombo Félix Antoine, la Haute Cour a jugé le texte conforme à la Constitution, ouvrant ainsi la voie aux prochaines étapes du processus référendaire. À ce sujet, RTNC.cd rappelle que le chef de l'État avait annoncé dans son discours à la Nation du 30 juin dernier sa décision de soumettre cette proposition de loi au contrôle des constitutionnalités. La décision rendue par la Cour est définitive et fixe désormais le cadre juridique du futur référendum. Cependant, cette validation ne fait pas l'unanimité. 7/7.cd rapporte que le président de l'Observatoire de la dépense publique, ODEP, Florimo Muteba Tshitenge, déplore une démarche qui, selon lui, ouvre la voie à une révision de la Constitution. Il affirme que son organisation soutient la frange de l'opposition ayant décidé de boycotter le dialogue proposé par le président de la République. Dans l'est du pays, AgoraGrandLac.net revient sur la marche organisée mardi à Goma par une structure dénommée Société Civile Plurielle, réputée proche de l'FCM23 et de l'armée rwandaise. Ce média décrit une ville largement paralysée avec des commerces fermés et une circulation fortement perturbée. Le même média révèle également que les mesures barrières contre Ebola n'ont pas été respectées lors de cette fameuse manifestation. Les participants se sont rassemblés à la tribune de l'ONC sans dispositif de lavage de mains ni distanciation physique. AgoraGrandLac.net souligne que le contraste avec le report récent de plusieurs événements culturels, notamment le Feski Usikuazamani et le Goma Gospel Festival, suspendu au nom de la prévention contre Ebola. En Ituri, BeroyaFM.net constate que la riposte contre Ebola reste confrontée à de nombreux nombreux défis. Béroya cite notamment la résistance communautaire, l'insécurité, le manque d'intrants médicaux et l'insuffisance des capacités d'isolement, particulièrement dans la zone de santé de Rwambara près de Bunia. Enfin, RTRBN.net annonce que le programme alimentaire mondial PAM renforce son appui à la riposte contre Ebola en RDC. Cette assistance porte notamment sur le soutien logistique, l'aide alimentaire et le transport aérien humanitaire. L'annonce a été faite à l'issue d'une rencontre entre le directeur exécutif du PAM, Carles Kaou, et la première ministre Soumino Toluka Judith, consacrée au renforcement de la coopération en matière de sécurité alimentaire, de nutrition et de la lutte contre l'épidémie. C'est la fin de cette revue de presse. Merci à vous tous de l'avoir écoutée.
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6: À vous tous, fidèles auditeurs auditrices de la RTVH, salut et bienvenue à cette page météorologique sur votre radio. De pluie légère, c'est le temps prévu l'avant-midi de ce jeudi 30 juillet. En ce moment, la température ressentie varie entre 15 et 23 degrés Celsius. L'humidité bouge entre 77 et 97%. Les vents soufflent vers le nord avec une vitesse de 4 km par heure. L'après-midi, soit de 12h à 18h, c'est le temps orageux qui s'observe. La température bascule entre 21 et 23 degrés Celsius, l'humidité nage entre 76 et 84%. La direction du vent reste constante sous une vitesse de 4 à 7 km par heure. Enfin, la soirée, soit à l'intervalle de 18h et minuit, des pluies légères sont de nouveau au rendez-vous. Pendant ces temps, la température est évaluée entre 17 et 20 degrés Celsius. L'humidité, elle, passe de 87 à 95%. Les vents changent la direction du nord et prennent celle de l'ouest avec une vitesse constante. Le soleil s'élève à 6h06 et se couche à 18h13, tandis que la lune s'élève à 18h15 pour se coucher à 5h50. En somme, retenez que la journée ce jeudi s'annonce humide, le port des pardessus ne gênera pas du tout. Voilà tout pour la page météorologique. Merci infiniment à vous tous, auditeurs et auditrices, de l'avoir écouté. Bonne suite des temps chez vous.
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0: Merci d'écouter RFI, 6h30 à N'Djamena, 5h30 à Dakar.
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0: Et 7h30 à Paris. Bonjour Arthur Ponchelet.
2: Bonjour Andréane et bonjour à vous qui nous écoutez.
0: À la une de votre journal, une forêt protégée sur le papier mais en réalité gangrénée par les projets pétroliers et miniers.
2: On s'arrête sur le couloir vert Kivu-Kinshasa dès le début de cette édition. Vaste zone protégée créée il y a un an et demi en RDC. L'ONG Greenpeace en tire un bilan plutôt mitigé. La Centrafrique muscle sa réponse à Ebola. Aucun cas recensé pour l'heure dans le pays mais les autorités prennent les deux. Des laboratoires mobiles ont été installés dans une zone frontalière de la RDC. La une, c'est aussi cette nouvelle attaque des islamistes Shebab au Kenya, les investisseurs étrangers qui boudent le Sénégal. Et puis rencontre avec une voix singulière, la chanteuse franco-malgache Juliette Maniavesu. Et notre choix musical, ce matin, on vous fait écouter quelques extraits de son dernier EP dans quelques minutes. Le gorille des plaines occidentales, le bonobo, l'okapi et toute une mosaïque d'oiseaux tropicaux. Autant d'espèces endémiques aux forêts du bassin du Congo, véritable poumon vert de notre planète. C'est le deuxième massif forestier après l'Amazonie. Pour protéger cet écrin, la République démocratique du Congo a créé l'an dernier le couloir vert Kivu-Kinshasa. Une zone qui relie, comme son nom l'indique, la capitale congolaise au nord et sud Kivu. La présidence congolaise parle de la plus grande réserve forestière tropicale protégée au monde, mais ce narratif est de plus en plus contesté. Ainsi, Greenpeace Afrique publie une analyse de ce couloir et l'ONG n'est pas tendre, Jeanne Richard, puisque selon elle, derrière ce discours de protection de la nature, des concessions minières et pétrolières y ont été attribuées.
3: L'initiative de ce couloir vert qui relie Kinshasa aux provinces du Nord et du Sud Kivu est louable, souligne Bonaventure Bondo, chargé de campagne forêt chez Greenpeace Afrique.
4: Un objectif majeur, c'est celui axé sur la conservation des forêts primaires dans cette zone qui est très importante, qui regorge de tourbières et avec des espèces endémiques. Avec l'intention de créer les emplois verts et de restaurer une très grande partie des forêts primaires.
3: Pourtant, au moment même de sa création, de nouveaux blocs pétroliers ont été attribués sur le couloir vert, sur plus de 70% de sa surface. Greenpeace alerte désormais sur les concessions minières à l'est, qui couvrent 23% du couloir vert et qui menacent l'environnement, notamment la réserve de faune à Okapi, mais aussi les communautés qui vivent sur place.
4: Lorsque nous prenons les données sur les blocs pétroliers et les nouvelles données sur les concessions minières, c'est presque toute la superficie du couloir vert qui est sous menace des activités extractives. Et ça, c'est quelque chose qui n'est pas acceptable et c'est quelque chose qui entache même à la crédibilité du pays à se prôner leader environnemental sur la scène internationale.
3: L'ONG demande aux autorités un moratoire sur tout nouveau projet extractif sur le couloir vert.
2: Jeanne Richard du service environnement climat de RFI. L'actualité en RDC, c'est aussi l'épidémie d'Ebola qui fait toujours rage, près de 3300 cas dont un peu plus de 1400 décès selon le dernier bilan. Au-delà de la RDC, c'est toute la région qui se prépare à faire face à la souche Bundibugyo. Ainsi, la Centrafrique voisine muscle son dispositif. La région frontalière du Ombomu dispose désormais d'un laboratoire mobile de haute sécurité. Rochef Domialeuf.
5: Avec ce laboratoire mobile, les prélèvements peuvent désormais être analysés sur place sans être envoyé à Bangui. Un gain de temps essentiel pour détecter rapidement les cas suspects et renforcer les capacités de réponse sanitaire dans le Ombomu. Au total, 3 appareils de diagnostic sont déployés dans la région, un à Obo, un à Zemio et un autre à Mboki. Selon le ministre de la Santé, Dr Pierre Somsé, ces laboratoires mobiles de haute sécurité dotés d'équipements modernes permettent de détecter plusieurs maladies infectieuses à potentiel épidémique, notamment Ebola, la variole du singe, le choléra, la fièvre jaune ou encore la dengue. Alors que la menace Ebola se rapproche des zones frontalières, le ministère appelle la population du Ombomu à rester vigilante. La sensibilisation des communautés reste également une priorité. En cas de symptômes inhabituels ou de doutes, la population est invitée à se rendre rapidement dans un centre de santé et à suivre les conseils du personnel médical. Avec ces nouveaux équipements installés à Obo, Zemio et Mboki, la RCA renforce son dispositif de prévention et de riposte contre les maladies à potentiel épidémique. Rolf Steve Domialeux, Bangui, RFI.
2: Le leader de l'opposition ougandaise, à nouveau hospitalisé, Kizza Besigye, 70 ans, a fait un malaise hier au tribunal. L'opposant est détenu depuis le mois de novembre 2024, accusé d'avoir fomenté un complot contre le président Yoweri Museveni. Une nouvelle attaque des Chebabs somaliens dans le nord-est du Kenya. 5 membres des forces de sécurité tués dans le comté de Mandera ce mardi. Information confirmée par le porte-parole de la police à RFI. Cette région du pays est régulièrement le théâtre d'assaut du groupe djihadiste lié à Al-Qaïda, Alban Tiroir.
6: Ces dernières semaines, les Chebabs ont mené plusieurs assauts dans le sous-comté de Lafay, frontalier avec la Somalie. Le quotidien kényan The Nation y fait état d'une présence accrue des islamistes. Selon le journal, ils ont notamment attaqué vendredi dernier deux localités, Arabia et Fino, forçant des locaux à fuir leurs habitations. L'armée kényane est intervenue en Somalie en 2011 pour combattre le groupe djihadiste avant d'intégrer la force de l'Union africaine déployée dans le pays. Depuis, le Kenya a été la cible de plusieurs attentats. Aujourd'hui, les Chebabs maintiennent une présence dans plusieurs régions du nord-est du pays, rappelle Matthew Bryden du centre de recherche Sahan basé à Nairobi. Des attaques, notamment à l'aide d'engins explosifs, y visent régulièrement les forces de sécurité et les civils. Un chef administratif local et un enseignant ont ainsi été tués en janvier dans le comté de Garissa. En Somalie voisine, le groupe est parvenu l'an dernier à reprendre la majeure partie des territoires que le gouvernement avait reconquis en 2022 et 2023. En 2023 d'ailleurs, alors que Mogadiscio menait une offensive, le Kenya avait connu une recrudescence des attaques sur son territoire. Alban Tiroir, Nairobi, RFI.
2: Des victimes aussi ces derniers jours dans la région anglophone du Nord-Ouest au Cameroun. 3 morts en quelques jours à Bamenda. Le premier a été tué par balle vendredi après l'attaque d'un véhicule de retour d'une cérémonie funéraire. Le second a été retrouvé roué de coups et le troisième aura été abattu en rentrant de sa journée de travail. C'est un différend territorial qui durait depuis plus d'un demi-siècle. Le Gabon et la Guinée équatoriale se disputaient 3 îles, celles de Mbani, Cocotier et Conga. Et si on en parle au passé, c'est qu'il y a tout juste un an, la Cour internationale de justice a tranché et reconnu la souveraineté équato-guinéenne sur ces îlots. Mardi, Libreville et Malabo ont signé un accord sous l'égide de l'Union africaine. Un texte pour appliquer pacifiquement la décision de la CIJ, mais face à la controverse, Marie-Noëlle Adameyo, la porte-parole adjointe de la présidence gabonaise, a clarifié les choses. Il ne s'agit pas d'abandonner une partie de la souveraineté du pays.
7: Cet accord ne remet pas en cause la décision de la Cour. Il constitue le cadre de travail permettant aux deux États de traduire dans un esprit de dialogue les conséquences pratiques de cet arrêt. Les deux pays se sont engagés sous l'égide de l'Union africaine à mettre en place un mécanisme conjoint chargé de les accompagner dans la mise en œuvre des décisions contenues dans l'arrêt rendu par la Cour internationale de justice. Le Gabon réaffirme son attachement au respect du droit international et à la préservation des relations de fraternité qui l'unissent à la République sœur de Guinée équatoriale. La présidence de la République tient à rassurer les Gabonais et les Gabonaises que la signature de cet accord ne constitue ni une nouvelle négociation sur la souveraineté, ni un abandon des intérêts de la nation.
2: La politique au Bénin est une première. Aujourd'hui, le Sénat, nouvelle chambre du Parlement, s'installe officiellement. On en parle longuement avec notre invité dans quelques minutes, le professeur de droit Gilles Badet. Des investissements directs étrangers en chute libre. La suite de ce journal au Sénégal, où les IDE, baromètres de l'activité, de l'attractivité économique, sont en forte baisse. De 3 milliards de dollars par an, en moyenne, ils sont tombés à 37 millions l'an dernier. Comment l'expliquer, Alexis Bédu ?
8: Première explication, les grands projets pétroliers et gaziers de Sangomar et de Grande Tortue ont débuté leur production en 2025. Les investissements massifs réalisés par les opérateurs étrangers, le britannique BP et l'australien Woodside, se sont donc arrêtés puisque les dépenses de construction, d'équipements et d'infrastructures avaient été faites les années précédentes. Elles avaient d'ailleurs considérablement fait gonfler ces chiffres d'IDE. L'APICS, l'Agence pour la promotion des investissements et des grands différents travaux cherchent à éteindre l'incendie. Elle estime qu'il n'y a pas, je cite, de rupture d'attractivité, mais le passage d'un régime de réception de capitaux à un régime de production de revenus. Ça n'est pourtant pas la seule explication. L'économiste sénégalais Meissa Babou assure que les investisseurs sont plus craintifs. L'approche souverainiste du nouveau pouvoir, avec notamment les renégociations de contrats, l'endettement colossal, le Sénégal est devenu un pays à risque, assure un financier. Les investisseurs ralentissent sur les projets en attendant des signaux positifs et notamment la reprise du programme du Fonds monétaire international, toujours suspendu.
2: Alexis Bédu, et puis la musique comme pont entre les cultures. On termine ce journal à mi-chemin entre la France et Madagascar avec la chanteuse Juliette Magnevassou. Cette franco-malgache se produit en festival un peu partout dans l'Hexagone. L'occasion de faire découvrir son univers intimiste et mélancolique que Léa Boutin-Rivière explore pour nous.
9: Madagascar, tu n'es pas loin.
10: Madagascar est partout dans la musique de Juliette Magnevassou, dans ses paroles, dans ses accords de guitare hérités d'Eric Manan ou de Degari, parfois même dans la langue qu'elle chante. La grande île, ou plutôt son absence, inspire la jeune femme qui y est née et y a vécu jusqu'à ses 4 ans avant d'être adoptée par une famille du sud-ouest de la France.
11: La musique, c'est vraiment rejoindre mes deux terres. D'ailleurs, Juliette Magnevassou, c'est ça. Je suis Juliette depuis que je suis en France. J'étais Magnevassou à Madagascar, donc c'est vraiment ça l'idée.
10: C'est donc sans surprise que l'EP de Juliette Magnevassou explore les déchirements et les ruptures, les doutes et les fêlures, toujours accompagné de l'instrument de musique qui a donné son nom à ce premier disque.
11: Ce que j'aime dans le guitare-voix, c'est l'aspect mystérieux de ce processus-là. D'une guitare qui est contre moi, que je joue, mais il s'agit presque plus de moi. C'est la continuité de mes mains, ça me berce en fait.
10: Perdue entre ici et ailleurs, c'est finalement avec sa guitare que Juliette Magnevassou a trouvé son chez-elle. Quant à Madagascar, la jeune femme y retourne tous les ans. Elle y donne des cours d'éveil musical dans les orphelinats.
12: Oh dis, on n'a pas déjà assez de peur comme ça.
2: Je ne sais pas pour vous, Andréane, mais de mon côté, ça fonctionne bien au réveil, Juliette Magnevassou.
0: Et oui, c'est très, très, très agréable et on en écoutera un petit peu plus tout à l'heure, juste avant 10h. D'abord, c'est le journal des sports sur RFI. Bonjour Baptiste Leduc.
13: Bonjour Andréane.
0: Avec vous, ce matin, on parle de football, la proposition de la FIFA et de son président Gianni Infantino de vendre des parts de la Coupe du Monde à des capitaux privés fait des remous, continue de faire parler. La Confédération africaine de foot a esquissé, Baptiste, une première réaction hier soir.
13: Après celle des instances européennes et américaines, entre incompréhension et indignation, on attendait l'avis de la CAF. Le communiqué publié hier soir est plutôt favorable. L'instance est la première à ne pas s'opposer à ce projet controversé de la FIFA. La CAF souhaite l'examiner et s'inscrire dans les discussions avec comme objectif la poursuite du développement du football africain via l'augmentation des ressources. C'est ce que vise ce projet de vente de la Coupe du Monde, entre guillemets.
0: Allez, on parle ensuite de la CAN féminine de foot qui se tient en ce moment au Maroc. Le Cameroun a gagné hier soir face au Mali.
13: Victoire 2-1 des Lions indomptables et une mauvaise opération pour les Aigles dans un match âpre et haché. 26 fautes sifflées, dont 18 contre les Camerounaises. Le coach du Mali, Birama Konaté, n'a pas mâché ses mots après la défaite, dont il analyse les raisons au micro de Mathias Reynal.
14: On pensait avoir fait un match de foulot, mais pas un match de catch, quoi. Donc on a vu des coups, mais je pense qu'on va récupérer. Nous allons tirer des enseignements. Il y a eu de la jeunesse devant. On était face à une équipe qui a essayé de neutraliser notre jeu technique et imposer l'air physique dans le jeu. C'est ce qui nous a eu. Les jeunes n'ont pas pu comprendre qu'il fallait jouer à terre. Chaque fois si on joue à terre, on pose d'énormes problèmes à cette équipe. Mais chaque fois si on balance les ballons, on avait des problèmes sur les duels aériens et sur la gestion physique. Donc c'est ce qui n'a pas marché. Sinon, j'ai confiance à mes joueuses et je crois aussi que mes changements ont apporté.
13: Il faudra corriger tout cela avant le prochain match dimanche face au Cap-Vert.
0: Le Cap-Vert qui sera d'ailleurs dans la même situation que les Maliennes après sa défaite hier face au Ghana 2-0.
13: Une défaite plus facile à avaler tout de même étant donné que les Cap-Verdiennes participent pour la toute première fois de leur histoire à la CAN. L'apprentissage à la dure, mais pas de défaitisme pour autant. Sylviane Gomez, joueuse de Nice en France, n'a pas participé à ce premier match contre le Ghana, mais l'attaquante de 24 ans savoure comme tout ce groupe chaque instant de cette première apparition au plus haut niveau pour le pays. comme elle l'a expliqué au micro de Marco Martins.
15: C'est un moment incroyable. Franchement, c'est une aventure humaine. Et j'aurais jamais pensé qu'un jour je serais arrivée jusqu'à là avec ma sélection, du coup le Cap Vert. Et je profite à fond.
16: Est-ce que vous attendez maintenant, c'est de pouvoir rentrer sur le terrain?
15: Ouais, j'espère bien pouvoir rentrer sur le terrain. Donc moi aussi, à moi de m'arracher aux entraînements pour pouvoir prouver à l'entraîneur que j'ai ma place aussi dans le 11.
16: Ce premier match?
15: On a perdu 2-0. Après, bon, c'est le premier match, c'est notre première CAN. Donc on va direct se mettre au travail dès le prochain entraînement pour pouvoir gagner un maximum de points sur les deux matchs qui nous restent. On sait que ça va être compliqué contre le Cameroun, contre le Mali. On peut avoir une ou deux actions dans le match, mais il faudra être plus tueuse et concrétiser nos occasions.
13: Motif d'espoir pour les Capverdiennes, elles avaient battu le Mali lors des qualifications de cette CAN.
0: Baptiste Leduc, 6h45 à Cotonou. Ils seront 25 membres désignés, donc non élus, à composer à partir d'aujourd'hui le Sénat béninois, censé réguler la vie politique. Cette deuxième chambre du Parlement est née de la révision constitutionnelle de novembre dernier sous la présidence de l'ex-chef d'État Patrice Talon, qui lui-même va siéger. Alors pourquoi ce Sénat, projet largement critiqué par l'opposition, est-ce, comme le dénoncent les adversaires de l'ancien président, un moyen pour lui de revenir dans l'arène politique? Est-ce aussi une manière d'échapper à toute poursuite judiciaire? On pose toutes ces questions à notre grand invité Afrique ce matin, le professeur Gilles Badet, spécialiste de droit public. Il a été le secrétaire général de la Cour constitutionnelle et il est en ligne du Bénin avec Christophe Boisbouvier.
17: Professeur Gilles Badet, bonjour.
18: Bonjour.
17: Le Bénin est un pays où les institutions fonctionnent. Qu'est-ce que ce nouveau Sénat pourra apporter de plus ?
18: Ce Sénat est la deuxième chambre du Parlement béninois et en tant que deuxième chambre, ça apporte un élément de contrôle de qualité du travail qui est fait par l'Assemblée nationale. Autrement dit, le Sénat va désormais veiller à ce que la loi qui va être votée par le Parlement soit d'une qualité meilleure parce que le Sénat a la possibilité de demander une deuxième lecture.
17: Alors les quelques 25 membres de ce nouveau Sénat sont tous désignés, aucun n'est élu. Du coup, l'opposition, les démocrates, affirment que c'est une chambre antidémocratique.
18: Ça dépend de comment on regarde la démocratie. Vous savez que les personnes qui ont été élues par le passé ont toujours une légitimité électorale, même si elle est passée. Les anciens présidents de la République se sont tous présentés devant le suffrage universel. Les anciens présidents de l'Assemblée nationale ont tous bénéficié du suffrage universel pour pouvoir être à leur poste. Le Sénat du Canada a pratiquement le même mode de désignation. Il s'agit plutôt de regarder la légitimité, pas la sagesse, parce que toutes les personnalités qui sont au Sénat ont une longue expérience dans la gestion des affaires publiques et c'est ce côté qui est le plus important dans cette affaire et non pas forcément une légitimité électorale fraîche.
17: Alors concrètement, sur ces quelques 25 membres, il n'y aura, on va dire, qu'un opposant et demi. L'ancien président Boni Yayi, qui est un véritable opposant, et l'ancien candidat à la présidentielle Paul Hunkpé, que beaucoup qualifient de figurant. Est-ce que ce Sénat ne risque pas de devenir une simple chambre d'enregistrement?
18: Non, pour pouvoir dire que le Sénat est une simple chambre d'enregistrement, il faudrait réussir à nous positionner les anciens présidents d'institutions depuis le renouveau démocratique, depuis donc les 5 dernières années, il faudra les positionner dans le camp du pouvoir en place. Quand on parle du pouvoir Talon, il date d'il y a seulement 10 ans. Ce n'est pas le président Talon qui avait désigné Mme Elisabeth Pouyon comme présidente de la Cour constitutionnelle, qui avait désigné le président Robert Dossou, ni le président Théodore Olo, encore moins les anciens présidents de l'Assemblée nationale, Bruno Amoussou, Adrien Oumbedi, Mathurin Kofinango, Idi Kolaole. Donc si on prend le repère du président Talon pour analyser, on pourrait se tromper.
17: Il y a 6 mois, l'ancien président Boni Yayi annonçait qu'il boycotterait ce Sénat, mais il vient de changer d'avis en disant qu'il siégerait pour défendre notamment les libertés publiques. Est-ce que ce Sénat peut devenir l'enceinte où résonnent notamment les noms des opposants politiques, Rekia Madougou et Joël Aïvo, qui sont en prison depuis plus de 5 ans maintenant?
18: Oui, compte tenu de la qualité des personnalités qui sont dans ce Sénat et de ce que ces personnalités-là ont envie de laisser une trace positive dans l'histoire parce qu'elles n'ont plus rien à perdre, ce ne sont pas des personnes qui ont faim et qui ont besoin de positionnement politique de l'État et ont des pensions suffisantes. Donc je pense que leur envie aujourd'hui, c'est d'apporter une contribution pour la paix et il n'est pas exclu qu'effectivement les débats sur les personnes qui sont en conflit avec la loi ou qui sont en prison, ces débats-là reviennent au sein du Sénat et que par leur sagesse, ils contribuent à ce que tous les enfants du pays participent au développement de ce pays-là dans l'unité nationale.
17: Ce qui frappe beaucoup d'observateurs, c'est que Patrice Talon va être membre de ce Sénat et qu'il l'a fait créer juste avant de quitter le pouvoir, il y a 6 mois. Est-ce que ce n'est pas une façon pour lui de fuite judiciaire ?
18: Oh, je ne peux pas le dire de manière radicale.

0: Parce que en cette matière, c'est l'Assemblée nationale qui a la totalité de la maîtrise de la procédure pour mettre en jeu la responsabilité d'un ancien président de la République. C'est au niveau de l'Assemblée nationale qu'il y a la procédure de poursuite. C'est l'Assemblée nationale qui autorise la poursuite. C'est l'Assemblée nationale qui autorise la mise en accusation. Et donc, je vois mal le Sénat bloquer une procédure de mise en accusation alors que l'Assemblée nationale l'aurait autorisée.
1: Si Patrice Talon est élu aujourd'hui président de ce nouveau Sénat, est-ce qu'il ne va pas continuer d'exercer une influence politique importante sur le cours des événements?
0: L'influence politique peut-être, mais cette influence politique, il aurait eu de toutes les façons. Je crois qu'il y a un véritable équilibre entre les pouvoirs. L'organe qui peut faire peur au président de la République le plus, c'est encore l'Assemblée nationale, qui a le pouvoir de faire une sorte d'impeachment au président de la République, d'impeachment à l'américaine, c'est-à-dire de l'envoyer devant la Haute Cour de justice. Donc on ne peut pas laisser l'Assemblée nationale et la Haute Cour de justice, qui sont les organes de poursuite et de jugement du président de la République, et regarder vers le Sénat, qui explicitement n'a pas le pouvoir de sanctionner le président de la République, et que le président de la République peut contourner s'il n'est pas d'accord, en prenant ses pouvoirs de mesure exceptionnelle. Le Sénat n'est pas véritablement le Léviathan ou l'animal sauvage qui viendrait dévorer le président de la République. Je pense qu'il y a plutôt un équilibre et que le Sénat est là qui va donner les conseils, qui va accompagner le président dans la réussite de son mandat.
1: Professeur Gilles Badet, merci.
2: Avec Christophe Boisbouvier, le professeur Gilles Badet, ex-secrétaire général de la Cour constitutionnelle, enseignant en droit public à l'université d'Abomey-Calavi. Changer de vie peut être un choix ou une nécessité et prendre de multiples formes. Depuis lundi, RFI vous propose toute une série de portraits des femmes et des hommes qui ont pris un virage brutal dans leur parcours de vie. Série réalisée avec les médias francophones publics, donc RFI, mais aussi Radio France, Radio-Canada, la RTBF belge et la Radio-Télévision suisse. Aujourd'hui, portrait élargi dans la province chinoise du Zhejiang. De nombreux jeunes Chinois quittent leur emploi en ville pour travailler à la campagne, devenir des nomades digitaux. Une tendance encore marginale, mais qui reflète à la fois une remise en question des aspirations et une remise en question du modèle de réussite traditionnel en Chine. C'est un reportage de Cléa Broderst et Lei Yang.
3: Pendant des années, la trajectoire semblait toute tracée. Obtenir un diplôme, décrocher un emploi stable, acheter un appartement, puis fonder une famille. Mais pour certains jeunes Chinois, cette promesse ne fait plus rêver. Yazi a 30 ans. Il y a quelques années encore, elle occupait un emploi classique en ville. Aujourd'hui, elle travaille à son compte et partage son temps entre plusieurs communautés de nomades digitaux.
4: J'ai commencé à réfléchir davantage à l'équilibre entre vie professionnelle et vie personnelle. J'avais surtout envie d'explorer qui j'étais vraiment. En ville, il est difficile de créer des liens au quotidien. J'avais certes des amis, mais la plupart du temps, j'étais seule. Ici, les échanges sociaux se sont multipliés naturellement. C'est une expérience très enrichissante et agréable.
3: Comme elle, plusieurs centaines de jeunes sont passés par ce village transformé en communauté de travailleurs indépendants. Le projet a été lancé en 2021 par Susong.
5: Dans notre société, les jeunes sont éduqués à poursuivre la réussite conventionnelle. Bonnes études, bon emploi, classe moyenne, logement, famille. Ils réalisent que l'épanouissement personnel et émotionnel ne vient pas de cette réussite définie par la société. Il provient des liens d'amitié et de la vie en communauté, des choses que la ville ne propose plus.
3: Pour Mumu, 33 ans, cette prise de conscience est née dans son ancien bureau.
6: Je travaillais dans un espace sans lumière naturelle. Je passais mes journées devant un ordinateur à produire des contenus qui ne correspondaient pas à ce que je voulais exprimer. Quand je voyais le beau temps dehors, j'avais l'impression de gaspiller ma vie.
3: Aujourd'hui, ses revenus sont parfois instables. Mais elle affirme avoir retrouvé quelque chose de plus important, le contrôle de son temps.
6: Je ne me sens plus simplement comme une travailleuse exploitée, je me sens comme une personne qui vit pleinement.
3: Cette liberté a toutefois un prix. Lily a elle aussi quitté le monde de l'entreprise pour ouvrir un hôtel pour cyclistes.
7: Mes revenus sont plus faibles qu'auparavant et j'ai même moins de temps libre. Avant, j'avais 20 jours de congés annuels pour de longues vacances. Aujourd'hui, ce n'est plus possible.
3: Pourtant, elle ne regrette pas son choix.
7: Je ne me voyais pas continuer mon ancien métier jusqu'à 50 ou 60 ans. Dans nos secteurs, la pression est très forte. Je n'avais tout simplement pas envie de continuer cette vie jusqu'à la retraite.
3: Après des décennies de croissance rapide, certains jeunes cherchent désormais un autre équilibre. Mais le travail n'est pas la seule raison de leur départ. Pour Susong, les grandes villes chinoises souffrent aussi d'un déficit de liens sociaux.
5: Aujourd'hui, beaucoup vivent dans des immeubles où ils ne connaissent même pas leurs voisins. C'est une génération qui grandit dans la solitude.
3: À la campagne, les repas se partagent, les activités aussi. Une vie collective qui a convaincu Xi Sheng, ancien développeur informatique.
8: Avant, je rencontrais des gens, mais nos échanges restaient superficiels. Ici, j'ai rencontré des personnes avec qui je peux parler de mes projets, de mes rêves.
3: Il affirme gagner aujourd'hui presque deux fois plus qu'avant et partage son temps entre la Chine et l'Asie du Sud-Est. Revenir à son ancien rythme de bureau ?
8: Travail à horaire fixe, c'est impensable pour moi.
3: Pour ces jeunes Chinois, changer de vie ne signifie pas forcément travailler moins, mais choisir eux-mêmes ce qui compte vraiment.
2: Une série de reportages sur les changements de vie réalisés par les médias francophones publics dont RFI fait partie. C'est à retrouver ces prochaines semaines. La suite, demain.
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3: Organisation du secteur judiciaire en République démocratique du Congo. Plusieurs ordonnances ont été signées par le chef de l'État, Félix Tshisekedi. Elles portent notamment nomination, affectation, mise à la retraite, démission et révocation de plusieurs magistrats. Polémique autour de la loi portant conditions d'organisation du référendum en RDC. La coalition C64 dit ne pas reconnaître l'arrêt rendu par la Cour constitutionnelle. Elle dénonce des irrégularités et accuse la Haute Cour d'avoir agi au mépris de la loi fondamentale. L'opposition appelle à la mobilisation générale contre le changement de la Constitution. La République démocratique du Congo est dans une dynamique de progression économique malgré le contexte judiciaire. Les recettes publiques pourraient atteindre jusqu'à 40 milliards de dollars américains à l'horizon 2035. C'est le vice-premier ministre, ministre du budget Adolphe Mozito, qui l'a affirmé à l'ouverture mercredi à Kinshasa des conférences budgétaires 2027. Trois personnes tuées dans une nouvelle attaque de terroristes EDF mardi soir dans la localité de Nakota, territoire de Mambasa en Ituri. Il y a également des civils qui ont été enlevés lors de cette incursion dans la chefferie de Babilaba Bombi, situation qui est à la base d'un déplacement massif des populations locales.
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3: Encore une fois, bonjour et merci de votre fidélité à Top Congo FM. Plusieurs ordonnances d'organisation judiciaire signées par le chef de l'État, Félix Tshisekedi, elles ont été rendues publiques mercredi soir à la télévision nationale. Ces ordonnances portent notamment nomination, affectation, mise à la retraite, démission et révocation de plusieurs magistrats. Contrairement à certaines rumeurs sur la toile, le premier président et le procureur général près la Cour de cassation, Eli Léon Ndomba et Firmin Vondé, sont maintenus à leur poste. C'est plutôt le président de la Cour de cassation, Kilomba Ngondi, qui a été démis d'office de ses fonctions par le chef de l'État. Extrait des ordonnances, lu par Tina Salama, porte-parole du président de la République.
5: Sans mise à la retraite, avec bénéfice de l'honoraria et de l'émérita, les magistrats du ministère public dont les noms et grades suivent. Monsieur Ndaka Matandombi, grade 1er, avocat général après la Cour constitutionnelle. Monsieur Likoko Bangala, grade 1er, avocat général près la Cour constitutionnelle. Nomination des magistrats civils du ministère public, parquet général près la Cour constitutionnelle. Sont nommés premier avocat généraux près la Cour constitutionnelle, les magistrats civils du ministère public dont les noms suivent. Messieurs Kongolo Ilunga, messieurs Kassongo Mpao Oking, messieurs Iyelinzo Bongongo sont nommés avocats généraux près la Cour constitutionnelle, les magistrats civils du ministère public dont les noms suivent. Messieurs Kapita Kanyama, messieurs Ngandu Mukendi, messieurs Shindano Boulenge, messieurs Kama Alama, madame Sangou Mataya, démission d'office d'un magistrat civil du siège en cours de cassation. Le président de la République, attendu que le magistrat concerné, bien que nommé président de la Cour de cassation par l'ordonnance d'organisation judiciaire numéro 20/108 du 17 juillet 2020, portant nomination des magistrats civils du siège en Cour de cassation, n'a pas repris le service en dépit de la notification et de la sommation lui adressée, qu'il y a lieu donc de le démettre d'office de

0: ses grades et fonctions. Et démis d'office hein, de ses grades et fonctions, le magistrat Kilomba Ngondi, président de la Cour de cassation. Nomination et mise à la retraite hein, de deux magistrats civils du siège en Cour de cassation. Sont nommés conseillers à la Cour de cassation et mise à la retraite avec bénéfice de l'honoraria et de l'émérita. Les magistrats dont les noms suivent Mwangalayam Kweitan, Kibashimba Bin Lulongo.
1: Tina Salama, porte-parole du chef de l'État. Et pour Maître Widi Wenga, avocat au barreau de Kinshasa Gombe, ces ordonnances étaient très attendues pour le bon fonctionnement du secteur judiciaire. Il parle d'un travail des titans réalisé par le Conseil supérieur de la magistrature.
2: Il était temps que les ordonnances soient rendues parce que ça fait longtemps que l'Assemblée générale du Conseil supérieur de la magistrature s'était tenue. Or, tout part de l'Assemblée générale du Conseil supérieur de la magistrature. C'est là où la commission carrière fait des propositions, lesquelles propositions, une fois votées par les délégués au Conseil supérieur de la magistrature, tous les dossiers sont envoyés au bureau du Conseil supérieur de la magistrature qui traite, qui est l'exécutif du Conseil supérieur de la magistrature. Après un travail de titan du secrétariat permanent et le bureau prend la décision, les projets d'ordonnance sont envoyés auprès du chef de l'État. Et là, le président de la République, en sa qualité de magistrat suprême, après les informations recueillies à gauche, à droite, sur les comportements, l'éthique et la qualité du travail de chaque magistrat, récompense le bon travailleur par des nominations, par des élévations en grade. Et ceux qui n'ont pas bien travaillé, les uns sont révoqués, les autres ne sont pas élevés en grade. Et tous ceux-là qui ont atteint l'âge statutaire sont mis à la retraite. Donc, les ordonnances telles qu'intervenues étaient des ordonnances qu'on attendait, et beaucoup plus celles qui opèrent la mise en place des chefs de juridiction et des offices. Après les ordonnances, certainement, le travail sera à la disposition du bureau du Conseil supérieur de la magistrature pour opérer maintenant la mise en place générale de tous les juges et de tous les magistrats du ministère public et pour éviter que la carence tant décriée des magistrats à l'intérieur et partout soit vraiment à tout ce que les réseaux sociaux ont propagé. Le procureur général pour la Cour de cassation, Firmin Von de Mambou, a été maintenu, le premier président de la Cour de cassation est là, et tous les premiers présidents, tous les procureurs généraux, les auditeurs, l'auditeur général, le premier président de la Haute Cour, tous sont maintenus comme pour dire que le chef de l'État a fait confiance au bureau du Conseil supérieur de la magistrature, qui continue son travail, et au nouveau promis, félicitations, bravo, et ceux qui ont terminé par la mise à la retraite, merci pour le travail rendu.
1: Maître Willy Winga, avocat au barreau de Kinshasa Gombe. Et cette polémique autour de la loi relative au référendum en RDC, la coalition C64 dit ne pas reconnaître l'arrêt rendu par la Cour constitutionnelle. Elle dénonce des irrégularités et accuse la Haute Cour d'avoir agi au mépris de la Constitution. On écoute Dieudonné Bolingetenge, membre du présidium de la C64 et secrétaire général d'Ensemble pour la République, parti de Moïse Katumbi.
3: La C64 rappelle que cet arrêt est une rébellion judiciaire de la Cour constitutionnelle contre le peuple souverain qui la tiendra vaincue et expose tous ceux qui concourent à la commission du crime de haute trahison aux sanctions prévues par les lois de la République. La Cour constitutionnelle n'a pu rendre son arrêt transgressif qu'au prix d'une négociation entre les règles constitutionnelles claires et les violations grossières et manifestes de la Constitution qui ont engendré un texte déclaré conforme par la Cour constitutionnelle, mais frappé pour plus du quart des articles des réserves d'interprétation, ce qui jette plus de confusion et de désarroi dans l'opinion publique. La C64 souligne que cette décision constitue cependant un grave signal d'alerte contre l'ordre constitutionnel. Le peuple congolais n'acceptera ni le contournement de la Constitution, ni la personnalisation des institutions, ni le changement de Constitution, ni le troisième mandat. Conformément à son communiqué du 20 juillet 2026, la coalition article 64 fixe rendez-vous au peuple congolais le 15 août 2026 pour la suite des actions. La C64 appelle les Congolaises et les Congolais sur toute l'étendue du territoire national et dans la diaspora à demeurer mobilisés, vigilants et solidaires de toutes les actions.
1: L'opposition qui maintient la pression pour obtenir la convocation du dialogue national inclusif avant le 15 août prochain, faute de quoi elle envisage des manifestations de grande envergure, pression mal digérée par l'Alliance pour un Congo nouveau. Le secrétaire général du parti de Célestin Vonabandi indique qu'on ne peut pas accorder un ultimatum au chef de l'État initiateur du dialogue national et qui en maîtrise

0: tout le contour. Le professeur Emedi Hosseini Ahmed appelle les opposants à la patience. Il rassure par ailleurs de la disponibilité de l'ACN à participer sans condition au dialogue national destiné à favoriser la cohésion nationale pour des pistes de solutions aux problèmes qui frappent le pays. On l'écoute.
1: On ne met pas les chefs en garde, on ne menace pas les chefs, lui-même le président de la République, qui connaît le fonctionnement du pays, qui décide et qui constate qu'il est nécessaire d'appeler ses compatriotes, d'appeler ses frères et sœurs au dialogue. Et par conséquent, lui qui est en train de traiter plusieurs questions d'intérêt national, on ne peut pas commencer à mettre le président de la République sous pression.
2: Cette louable initiative du président de la République vise à offrir aux filles et aux fils de la nation congolaise un cadre de concertation et d'échange conforme à nos traditions de dialogue et de recherche consensuelle des solutions aux grands défis auxquels notre République démocratique du Congo est confrontée. L'action pour un Congo nouveau exprime à cet effet sa profonde reconnaissance à son Excellence Monsieur Félix Antoine Tshisekedi Tshilombo, président de la République, chef de l'État, pour sa volonté de privilégier la voie du dialogue, des concertations et du rassemblement des forces vives de la nation. L'action pour un Congo nouveau invite par ailleurs l'ensemble de la classe politique et sociale du pays à répondre favorablement dans un esprit de responsabilité, d'ouverture et d'attachement à l'intérêt supérieur de la nation. L'action pour un Congo nouveau réaffirme enfin sa disponibilité entière à prendre part au dit dialogue, quel que soit les lieux où il sera organisé et sans aucune condition préalable, afin de contribuer aux côtés de toutes les filles et aux côtés de tous les fils du pays à la recherche de solutions durables en faveur de la reconstruction nationale, du renforcement de l'unité du pays et en faveur du rétablissement définitif de la paix sur l'ensemble du territoire national.
0: C'était le professeur Emedi Hosseini Ahmed. Et le Parti travailliste réaffirme son soutien à la révision ou au changement de la Constitution réunie en session extraordinaire mercredi à Kinshasa. Les électeurs du PT saluent l'arrêt de la Cour constitutionnelle sur la loi relative au référendum qu'ils considèrent comme une confirmation de sa position en faveur d'un changement de la loi fondamentale. Dans une déclaration faite par son président, le député national Steve Mbikaye, c'était à l'issue de cette rencontre. Le parti appelle également la population à ne pas suivre les mots d'ordre de l'opposition, rappelant que les décisions de la Haute Cour s'imposent à tous conformément à la loi fondamentale. Le député national Steve Mbikaye est au micro d'Isabelle Moingo.
3: Nous sortons d'une réunion extraordinaire du directoire du Parti travailliste. Nous avons passé en revue toute l'actualité, notamment les élucubrations de la C64 qui s'est réunie aujourd'hui qui a pondu de n'importe quoi. Et nous demandons à la population d'ignorer tout ce qu'ils ont comme ultimatum en fonction de l'arrêt qui a été rendu par la Cour constitutionnelle. Et nous rejetons aussi la déclaration faite par M. Mova Sadani de PRD qui a demandé à la Cour constitutionnelle de retirer son arrêt. Donc, dans un pays, quand la Cour constitutionnelle a rendu un arrêt, tout le monde doit le respecter. Et cela est conforme à l'article 78 de notre Constitution. Et nous sommes très contents de cet arrêt qui a été rendu parce qu'il est rejoint ce qu'on a tout défendu depuis 2022. Nous avons dit en 2022 qu'on peut changer une Constitution. Nous avons fait référence notamment aux États-Unis avec la Convention de Philadelphie où on avait changé la Constitution des États-Unis sans se référer à l'ancien texte qui est celui des États-Unis. Ça s'appelle révolution constitutionnelle. Et nous avions rappelé aussi le cas de la France avec De Gaulle. En 1958, on avait changé la Constitution. On n'est pas passé par le coup d'État ou par la révolution populaire, mais c'est par ce qu'on appelle révolution constitutionnelle. Et nous pensons tout à fait conforme au droit constitutionnel. Et nous soutenons ça. Nous demandons au peuple d'être tranquille et de faire confiance au chef de l'État et à toutes les institutions. Toute opposition qu'on va faire aujourd'hui est illégale parce que tout citoyen est appelé à respecter la justice de son pays. Quand la Cour s'est prononcée, on met point final et tout le monde s'inscrit dans ça. Et nous attendons la suite par rapport au processus qui va nous conduire sûrement à avoir une nouvelle constitution.
0: C'était le député national Steve Mbikaye, président du parti politique Parti Travailliste. Peu de divergences entre Salomon Idi Kalonda et Olivier Kamitatou sur son compte X. Salomon Idikalonda a annoncé avoir eu un long échange, cela seul et sans détour, avec Olivier Kamita, tout porte-parole d'Ensemble pour la République. Cette rencontre s'est tenue à la demande du président du parti, Moïse Katumbi Chapwe. Selon l'élu des élus du Haut-Katanga, les deux responsables ont répondu sans hésiter à l'appel de Moïse Katumbi, estimant qu'il émanait de l'autorité qui fonde leur engagement commun. Il affirme que les malentendus qui les opposaient ces derniers jours ont été dissipés au terme d'une explication d'homme à homme. Dans son message, Salomon Idikalonda reconnaît que ces tensions ont affecté des militants d'Ensemble pour la République. Il estime que les débats internes doivent désormais se tenir exclusivement au sein des instances du parti et il invite les personnes qui se sont exprimées en leur nom ou en leur faveur de mettre fin à la polémique. Il réaffirme enfin l'unité retrouvée autour de Moïse Katumbi. Ce qui nous unit demeure plus grand que ce qui a pu nous séparer. Nous reprenons la route ensemble, écrit-il, réitérant leur engagement en faveur d'un Congo uni, fort, prospère et solidaire.
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0: Les éléments de la coalition AFSEM 23 renforcent leur position dans la localité de Mitamba, territoire d'Ouvira. Et dans la cité de Kamagnola, les insurgés procèdent au recrutement forcé des jeunes. C'est Kelvin Bouija, membre de la société civile du Sud Kivu, qui alerte. Il précise que la situation humanitaire est préoccupante dans la région. Entre-temps, le porte-parole de l'opération Sokola 2 Nord-Sud Kivu dénonce la violation du cessez-le-feu par les éléments de la coalition AFSEM 23 dans le territoire de Kabaré. On écoute le sous-lieutenant Jérémy Meya.
5: Le commandement du secteur opérationnel Sokola 2 Nord-Sud Kivu dénonce, non par pair, moins encore la faiblesse, les attaques et exactions de la coalition AFSEM 23 qui sont considérées pour le moment comme provocations. Au niveau des villages Katouba et Irega, groupement Louagou, chefferie de Ninza au territoire de Kabare dans la province du Sud Kivu, la coalition rebelle a mené une série d'attaques sans succès et a résulté comme un bilan. La mort d'un enfant de moins de 18 ans tué expressément par ces derniers et le pillage systématique de plusieurs biens appartenant à la population civile. Et cela pendant que la diplomatie a installé à Goma un mécanisme conjoint de surveillance et de cesser le feu. C'est ainsi que le commandement du secteur opérationnel Sokola de Nord-Sud Kivu reste très déterminé à protéger la population civile innocemment meurtrie par les rebelles pendant qu'ils ont droit à une vie réelle et normale étant population congolaise.
0: Et à Kinshasa, l'insécurité prend une tournure de plus en plus préoccupante. Braquage à répétition, actes de violence ciblés, plusieurs communes de la capitale sont sous tension et même les quartiers autrefois réputés paisibles ne sont plus épargnés. Pendant ces temps, les communes de Mongafula et Makala sont désormais considérées comme des zones rouges où il n'espace plus une seule nuit sans qu'un cas d'insécurité ne soit signalé. Face à cette menace, le gouvernement provincial a lancé l'opération de désarmement de tous les éléments des forces de l'ordre qui sont à la base de cette situation ainsi que des opérations ciblées pour mettre fin à ces phénomènes. C'est ce qu'annonce le ministre provincial de l'Intérieur, Jeannot Kanola-Rose. Selon lui, plusieurs arrestations sont déjà opérées. Parmi ces personnes figurent les colonnas qui extorquent les passants au niveau de l'arrêt Wenze à Badiadingui dans la commune de Selembao. La République démocratique du Congo est dans une dynamique de progression économique grâce à l'impulsion du chef de l'État Félix Tshisekedi et à l'action gouvernementale. C'est le vice-premier ministre, ministre du budget, qui l'a affirmé. C'était au coup d'envoi des conférences budgétaires 2027. Ces travaux qui s'étalent sur 10 jours devront permettre l'élaboration de l'avant-projet de loi des finances 2027. D'après Adolfo Mosito, le budget s'inscrit dans une trajectoire pluriannuelle de relèvement progressif de la pression fiscale et envisage un taux de pression de 14% contre 12,5% de l'année en cours avant de passer à une moyenne de 15% entre 2028 et 2030. L'objectif demeure de la porter au-delà de 17% à l'horizon 2035. D'après Adolfo Mosito, les recettes pourraient atteindre jusqu'à 40 milliards de dollars américains à l'horizon 2035.
6: Sous la haute impulsion de son Excellence, Monsieur le Président de la République, Félix-Antoine Tshisekedi Tshilombo, Président de la République et chef de l'État, le Congo, notre pays, a résolument maintenu les caps de la stabilité macroéconomique, de la construction des infrastructures, du renforcement de la souveraineté nationale et de l'amélioration progressive des conditions sociales de la population. Voilà les véritables défis des conférences budgétaires 2027. transformer davantage la croissance économique en recettes publiques et mieux redistribuer les ressources mobilisées. La projection rigoureuse de la croissance des recettes constitue à cet égard une exigence majeure, conformément aux orientations de son Excellence Madame la Première Ministre, chef du gouvernement Judith Suminwa, dans le cadre de ces conférences budgétaires. Nous devons donc améliorer la qualité de nos projections, mieux appréhender les recettes minières, renforcer la traçabilité des flux et suivre avec rigueur les soldes budgétaires hors ressources naturelles afin de préserver la soutenabilité de notre politique budgétaire définie dans la projection de la CBMT 2027-2029. À cet effet, le budget 2027 qui s'inscrit dans une trajectoire pluriannuelle des relèvements progressifs de la pression fiscale envisage un taux de progression de 14% contre 12,5% de l'année en cours avant de passer à une moyenne de 15% en 2028 et 2030. L'objectif demeure porté au-delà de 17% à l'horizon 2035. Suivant cette dynamique, les recettes courantes évolueraient de 15,3% de dollars américains en 2026 et à 18 milliards en 2027 avant d'atteindre 21 milliards de dollars en 2028. Nous pensons qu'à l'horizon 2035, nous pourrions atteindre 40 milliards de dollars américains.
0: Adolphe Mozito, vice-premier ministre, ministre du Budget. La nouvelle administration de l'autorité de régulation du secteur de l'électricité a dressé un bilan positif de ses 100 premiers jours passés à la tête de cette institution. Dans une conférence de presse co-animée mercredi à Kinshasa, le professeur Jean-Marie Beya, Soraya Aziz Moto et maître Marco Kouyou, respectivement PCA, 2G et 2GA, de l'arrêt ont énuméré des réformes importantes entreprises depuis leur arrivée et des mesures innovantes de modernisation qui ont permis à cette institution de surpasser ses performances passées et de redéfinir les standards de la régulation énergétique en RDC. Jonathan Massiala.
7: Pour atteindre de résultats sans précédent, la nouvelle administration a mis en place un levier novateur axé sur l'efficacité, la transparence et la proximité suivant une vision claire basée sur quatre points énumérés par le PCA professeur Jean-Marie Beya.
8: Arrivé à

0: pour bâtir un secteur électrique transparent, attractif, compétitif et durable.
1: Une politique pro-agent ambitieuse, l'accélération de dossiers tarifaires et réglementaires font également partie de grandes réformes, a indiqué la directrice générale Soraya Azizmoto.
2: Le comité tarifaire chez Eiffage et l'électricité, c'est l'ARE. Et donc nous avons toute une direction qui s'occupe de s'assurer que le tarif qui est imposé aux consommateurs reste

0: Les comptes et certifier les états financiers.
1: L'ambition de cette nouvelle administration est de faire de l'ARE une autorité de régulation moderne, crédible et impartiale, capable de créer un environnement propice aux investissements, de protéger les intérêts des consommateurs et contribuer durablement au développement du secteur électrique en RDC.
2: Jonathan Massiala sur Top Congo FM. Encore des remous après la nomination d'un nouveau directeur général à la société Amicongo SA. Des voix s'élèvent encore pour dénoncer des irrégularités dans la décision de la directrice générale de la société Ligne Maritime Congolaise allant jusqu'à exiger son départ. Mais dans une mise au point, la coordination des services de la direction générale de LMC dénonce une campagne de haine médiatique à la suite du non-renouvellement du mandat confié à son ancien représentant. Elle indique que la procédure légale a été strictement respectée. L'article 14 des statuts d'Amicongo stipule que l'actionnaire ayant le plus grand nombre d'actions propose un directeur général à nommer par le conseil d'administration. Le même article consacre expressément que le directeur général peut être révoqué à tout moment par le conseil d'administration et qu'en cas d'empêchement, le conseil pourvoit à son remplacement immédiat. LMCSA a ainsi agi dans l'exercice strict et légitime de leurs prérogatives d'actionnaire principal et conformément aux principes généraux du droit des sociétés et à l'article 14 suffisait. Tout mandat des dirigeants est révocable à tout moment sans obligation d'en justifier la décision. Et s'agissant à l'espèce d'un mandat arrivé à son terme normal, l'actionnaire LMCSA n'était nullement tenu de le reconduire. LMCSA qui se réserve le droit d'engager toutes les poursuites judiciaires appropriées contre les auteurs et complices de ces actes de diffamation. C'est ce qu'indique le document signé par Tshibala Mulumba Christian, coordonnateur des services de la direction générale. Décoration des 29 agents et cadres retraités de la DGRAD mardi à Kinshasa. Ils ont reçu les médailles de mérite civique pour des loyaux services rendus à la nation en présence du vice-premier ministre, ministre de la fonction publique Jean-Pierre Liaou. José Ipachi.
3: Au nom du président de la République démocratique du Congo, chef de l'État et grand chancelier des ordres nationaux, Son Excellence M. Félix.

0: Suisse. Décoration faite par le chancelier des ordres nationaux, un de récipiendaire, le directeur Grégoire Pinga s'est exprimé en ces termes.
1: Ce geste nous touche profondément. La retraite, pour nous, n'est pas un retrait de la vie nationale ou de la vie tout court. C'est une nouvelle étape, une transition vers un autre rythme de vie ou de travail qui nous laisse disponibles pour partager notre expérience.
0: Le directeur général de la DGRAD a pour sa part demandé aux agents encore actifs de leur emboîter les pas. Étienne Outoudi.
2: Nous sommes donc réunis ce jour pour célébrer l'engagement, le dévouement, la loyauté et le professionnalisme dont ont fait preuve tout au long de leur carrière les cadres et agents de la DGRAD retraités en 2017 et en 2025. Je demande aux cadres et agents de la DGRAD ici représentés de suivre votre exemple.
0: De la fin de carrière de ces retraités, le vœu du ministre des Finances est ainsi exprimé par son représentant.
3: Son Excellence, Monsieur le ministre des Finances, vous exhorte à demeurer disponible pour intervenir chaque fois que le service estimera avoir besoin de votre expertise et de votre savoir-faire.
0: Cette décoration est un message du pays envers ceux qui l'ont servi, a dit le vice-premier ministre Jean-Pierre Liaou de la fonction publique.
4: La décoration à nos vaillants retraités de la DGRAD symbolise la reconnaissance du pays tout entier envers des femmes et des hommes qui ont contribué à faire fonctionner notre administration et à financer l'action publique.
0: Pour le VEPM Jean-Pierre Liaou, le parcours de ces médaillés demeure une source d'inspiration pour les nouvelles générations de fonctionnaires.
5: José Ipachi sur Top Congo FM. Vers un grand ménage dans le secteur de la formation professionnelle en R2C, le ministre d'État, Marc Ekila, a réuni les promoteurs des centres privés mercredi à Kinshasa. Objectif, échanger sur comment assainir ces secteurs en créant un réseau unique de promoteurs privés. Ces regroupements doivent servir des ponts entre l'État et les centres. Rémi Molingati.
6: Soumettre l'idée d'un réseau officiel, tel était l'objectif principal des échanges entre le ministre d'État, Maître Marc Ekila, et les promoteurs des centres de formation professionnelle privée. Le ministre d'État explique les bien fondés de cette démarche.
7: Et après un constat fait par le service de mon ministère, je me suis rendu compte qu'il y a un grand nombre de centres de formation professionnelle privée qui ont des très bons formateurs, qui ont des très bonnes infrastructures, très bons contenus de formation, qui sont même appréciés à l'intérieur. Mais qui sont éloignés du ministère.
6: Ce nouveau réseau aura une mission bien précise pour structurer les secteurs, comme le souligne Maître Marc Ekila.
7: La mission, ce n'est pas à discuter, d'orienter les formations vers le réel besoin du monde de l'emploi.
6: Cette initiative vise également à accompagner le vaste programme présidentiel des Bouge Jeunes Congolais. Un projet axé sur trois piliers, la formation professionnelle, l'entrepreneuriat et la création d'emplois.
7: Nous devons déjà orienter, surtout avec l'entreprise, amener les centres à préparer nos jeunes gens, centres privés disais-je, qui sont bien équipés, un bon personnel pour amener nos jeunes gens à acquérir déjà les compétences en matière d'entrepreneuriat, parce qu'on ne devient pas entrepreneur qui le veut pour une bonne formation, mais aussi je leur ai fait voir la nécessité d'orienter leur formation dans le cadre de grands projets de notre pays. Le besoin à main d'œuvre qui arrive, envie d'anticiper la main d'œuvre.
6: L'initiative a été vivement saluée par les participants. Pour matérialiser ces projets, un comité technique a immédiatement été mis en place. Il sera chapeauté par l'inspecteur général à la formation professionnelle, Guillaume Bangawa Kimessa.
5: Rémi Molingati, comment relever les niveaux de l'enseignement secondaire en R2C? La réponse passe inévitablement par une meilleure formation des enseignants. Constat dressé à Kinshasa lors de la présentation officielle d'un rapport d'évaluation décisif porté par le projet d'apprentissage et d'autonomisation défi PAF. Et les chiffres interpellent aujourd'hui, moins de 4 enseignants sur 10 possèdent d'une qualification du niveau supérieur et les femmes ne représentent que 16,5% des effectifs. Le rapport met l'accent sur la nécessité de former des enseignants hautement qualifiés et adaptés. Suivez tour à tour Alice Moutambaï, coordonnatrice déléguée du projet PAF, et la ministre de l'enseignement supérieur, professeure Marie-Thérèse Sombo. Elles sont au micro de Mamie Tchela.
8: Cette évaluation a été réalisée dans le cadre de la sous-composante 2.2A du PAPF, consacrée à l'amélioration de la qualité de la formation initiale des enseignants du secondaire. Elle procède de la conviction que l'amélioration des apprentissages et la réussite des réformes éducatives dépendent dans une large mesure de la qualité des enseignants formés et mis à la disposition des établissements scolaires. Pour le PAPF, cette question revêt une importance particulière. La disponibilité d'enseignants compétents attentif aux questions d'équité et capable de créer un environnement d'apprentissage sûr et inclusif contribue directement à l'amélioration des parcours scolaires, notamment ceux des filles.
9: Aucune réforme durable de l'école ne peut réussir sans une réforme ambitieuse de la formation des enseignants. C'est pourquoi les résultats de cette évaluation serviront de fondement à l'élaboration d'une stratégie nationale de réforme de la formation initiale des enseignants, construite en concertation avec toutes les parties prenantes. J'instruis les services compétents de mon ministère en collaboration avec les ministères de l'Éducation nationale et Nouvelle Citoyenneté, les SPES, le conseil d'administration des ISP, l'ANAC-SU et nos partenaires d'engager sans délai l'élaboration de cette stratégie nationale et de son plan opérationnel.
5: Et cette colère des habitants aux abords du marché Waya Waya au quartier King Abo, commune de Limité, nous sommes à Kinshasa. Ils dénoncent la destruction programmée de leur maison en vue de l'élargissement du marché et pointent le doigt accusateur, le sénateur Gérard Moulumba.
10: Ça nous étonne parce qu'il a été dit qu'après le passage de Maman Denise, on allait construire un marché ici et non démolir nos habitations. Après 3 jours, nous sommes surpris que les gens sont venus, d'autres à 4 heures du matin, prendre des mesures dans tout le quartier parce qu'ils veulent construire un marché moderne. Ils affirment que l'instruction venait de la Première Dame, alors que c'est depuis plus de 30 ans qu'on a acheté des terrains à cet endroit. Nous savons que c'est l'honorable Jekoko Moulumba qui est derrière ces gens. Ces manœuvres ne datent pas d'aujourd'hui. C'est depuis 2006 qu'il a toujours voulu qu'on démolisse cet endroit parce qu'il veut construire des supermarchés, chambres froides et autres. Mais qu'il cherche un autre endroit, pas ici en tout cas.
5: Et pour le sénateur Gérard Moulumba, il s'agit d'une action du gouvernement provincial qui vise à récupérer l'espace public spolié pour l'élargissement du marché.
11: Je ne sais pas si on a démoli les maisons ou c'est en voie d'être démoli. Ce qui est réel, il y a des ceux-là qui ont construit sur l'espace qui appartient à l'État, l'espace qui appartient au marché Waya Waya. Le gouvernement provincial n'a pas dit qu'il va démolir toutes les maisons, mais il y a des maisons qui doivent être démolies parce que les propriétaires ont construit sur les terrains qui appartiennent à l'État congolais. Je pense qu'ils sont dans les faux, c'est pour ça qu'ils ont mis la charrie avant les bœufs.
12: Et donc il s'agit aujourd'hui d'élargir le marché de Waya Waya.
11: Il y a déjà un marché qui existe et vous n'avez pas donné la bonne information. Il y a déjà un marché qui existe, mais les gens ont spolié les terrains qui appartiennent à la commune de Limité, les terrains qui est destiné au marché. Si aujourd'hui on va reconstruire un marché moderne, l'État doit récupérer l'open des terres spoliées par les individus. C'est tout à fait normal.
12: Et ils vous accusent aussi d'avoir précipité ces démolitions parce que vous avez un contrat avec des étrangers pour la construction des magasins à ces endroits.
11: Quand on veut démolir les gens qui sont dans le faux, c'est les mêmes discours qu'on utilise à tout moment, matin, midi, soir. On a démoli qui, on a donné à qui les magasins ou les terrains. On n'a même pas encore construit, on n'a même pas encore démoli. Déjà, il y a des préjugés. C'est pour décourager l'action qui est louable. Il y a 5-6 personnes, 10 personnes qui vont regretter, mais il y a des millions de personnes qui seront contentes pour avoir construit un marché moderne parce que Kingba n'a pas vraiment de marché. À part le marché Kapangala que moi je construis, le marché poisson comme on dit.
5: Préparer dès aujourd'hui celles et ceux qui prendront la relève demain, c'est le choix du ministre délégué auprès du ministre des Affaires étrangères chargé de la francophonie et de la diaspora, Crispin Badou-Panzou. En inaugurant plusieurs écoles dans son fief électoral de Djela au Congo central, il réaffirme que l'investissement dans l'éducation est le meilleur héritage à léguer aux générations futures. Une démarche qui s'inscrit dans la vision du président de la République, Félix Tshisekedi, de faire de l'école les socles du développement national et de garantir à chaque enfant un accès à un enseignement de qualité. Merdicita.
13: Accueillis au village de Kimbembo, dans le secteur de Lubuzi, au rythme des chants et des danses traditionnelles Kintweni, le ministre délégué auprès du ministre des Affaires étrangères, chargé de la francophonie et de la diaspora, Crispin Badoupanzou, accompagné d'une forte délégation, a inauguré trois écoles, dont l'école primaire Kimbembo et l'école primaire Kimpanga, où il a lui-même étudié. Pour le ministre, investir dans l'éducation, c'est préparer la relève et soutenir la vision du président de la République, Félix-Antoine Tshisekedi Tshilombo, en faveur de la gratuité de l'enseignement des bases. Après une série d'échanges avec les populations des secteurs des Lubuzi et des Lubolo, Crispin Badoupanzou s'est rendu à la cité de Tchanga Nord, secteur de Nzobeluzi, où il a appelé les habitants à soutenir les efforts du chef de l'État pour le retour de la paix, condition essentielle au développement du pays.
14: Je suis venu vous dire que le président Félix a tenu ses promesses ici à Tchela, notamment en honorant la mémoire du fait président Joseph Kassavubu et en lançant les travaux de la route. Voilà pourquoi vous devez les soutenir dans cette démarche de dialogue pour l'avenir de notre pays.
13: Le ministre a également visité le nouveau marché central moderne construit par sa fondation à Tchanga Nord. Une infrastructure saluée par la société civile locale pour son impact en faveur des commerçants et de la population. Depuis la cité de Tchanga Nord, Merdi Sita, Top Congo FM.
5: 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Nous prenons brièvement l'actualité au-delà des frontières de la RDC avec vous, Marcel Kitambala. Rebonjour.
15: Rebonjour Dominique Dinanga. En Ukraine, 6 personnes, dont 2 enfants de 5 à 12 ans, ont été tuées dans la nuit des mercredis 29 à jeudi 30 juillet dans une frappe des missiles balistiques russes dans le centre du pays, ont indiqué les autorités locales. Guerre au Moyen-Orient, les États-Unis d'Amérique ont annoncé jeudi 30 juillet avoir mené une lourde série des bombardements sur l'Iran en représailles à des attaques contre leurs forces au Moyen-Orient. Les médias iraniens font état d'explosions dans 2 provinces du pays. Les frappes, il faut le rappeler, ont repris mercredi 29 juillet après une accalmie de plusieurs jours. L'armée américaine a annoncé avoir intercepté des missiles iraniens, puis lancé une attaque conjointe avec l'Arabie Saoudite contre des milices pro-iraniennes en Irak, faisant au moins une dizaine de morts et blessés. Et au Kenya, 5 personnes ont été tuées mardi à Mandera, dans le nord-est du pays, lors d'une attaque attribuée à des islamistes Shebab. Il s'agit des 4 policiers et d'un réserviste du groupe d'opération civile, une unité d'élite de la police qui ont été tués au cours d'une patrouille. Le porte-parole de la police a confirmé qu'il y avait bien eu une attaque mardi. Cette région du Kenya fait face à des attaques récurrentes du groupe djihadiste affilié à Al-Qaïda. Et en Ouganda, le président Yoweri Museveni a autorisé la reprise des opérations dans le pays des médias du groupe est-africain Nation Media, fermé fin juin sur ordre de son propre fils, chef de l'armée, a annoncé le 28 juillet 2026 le principal actionnaire des NMG.
5: Marcel Kitambala, merci.
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5: Vous l'avez certainement compris, c'est la fin de ce journal. Mise en onde par Grâce Lema. Merci de l'avoir suivi. L'actualité continue sur Top Congo FM et après la pub, retrouvez Genovic Mbowambaya pour les sports.
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en vérité, je vous l'ai dit, l'heure vient, et elle est déjà venue, où les morts entendront la voix de Papa Wemba, le chef coutumier du village de Molokai. Et ceux qui l'auront entendu vivront. Amen.

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0: engagée, comme l'a déclaré d'ailleurs son vice-président Dieudonné Sony Alumalungai dans un extrait recueilli par Martial Kizabiamungu.
1: Le temps du pot et tour ne permet pas. C'est pour cela, en attendant la réhabilitation de ces pots, parce qu'il y a plusieurs tôles qui présentent l'état qui ne permet pas. C'est pour cela, nous demandons au service de Transcom et au service de sécurité de respecter la décision prise par l'autorité territoriale. Parce que ces ponts est à créer de faciliter la circulation de la paisible population et leur bien. Et aussi, les pots est à créer de faciliter les opérations militaires qui sont en cours dans les territoires de Mambasa. C'est pour cela, à toute personne qui va empiéter cette décision de l'autorité territoriale doit être poursuivie par la justice parce que la décision de l'autorité doit être respectée par tout le monde.
0: C'était donc M. Dieudonné Malangai. Les travaux de modernisation de l'axe Soyom-Voidou se poursuivent avec l'érection des caniveaux et la libération des emprises. Nous sommes dans la ville de Matadi au Congo central. Long d'environ 3 km, ce tronçon est présenté comme une alternative aux embouteillages régulièrement observés dans la ville portuaire de Matadi. Une situation causée en grande partie par l'intense trafic des camions desservant le port et par l'absence des voies de déviation. Les détails dans ce reportage d'Élise Kavira.
2: Sur le chantier, les engins sont déjà en pleine activité. Pour de nombreux habitants, ces travaux marquent enfin le début d'une solution au problème des circulations qui pénalise quotidiennement la ville. Longtemps dégradée, cette route ne permettait pas une circulation fluide aussi bien pour les motos que pour les véhicules. Le lancement des travaux est ainsi perçu comme la fin d'un véritable calvaire pour les riverains et pour les usagers.
3: En tout cas, laissez-les démolir pour travailler, parce que nous, les filles d'Endemba, nous étions très reculés. Même quand un homme venait te raccompagner, il devait s'arrêter loin sur la grande route. Mais désormais, la moto entrera jusque devant les avenues. Vraiment, c'est très bien.
2: De son côté, l'entreprise Wassi Congo poursuit les travaux préparatoires afin de garantir la qualité de cette future infrastructure. Lutumba Jet, l'un des responsables, explique l'évolution des travaux sur le chantier.
4: On a commencé à mettre des collecteurs qui vont commencer à recevoir de l'eau. Et là, nous avons commencé avec des fouilles, le terrassé, pour permettre à ce que la route qui sera construite soit de très bonne qualité.
2: La population matadienne nourrit des grands espoirs quant à cette infrastructure. Selon elle, cette route contribuera à désengorger le trafic urbain en offrant un itinéraire alternatif plus fluide et plus sécurisé. Matadi, Élise Kavira, Radio Okapi.
0: Nous parlons de notre projet à Kinshasa. Il s'agit du projet de développement multisectoriel et de résilience urbaine Kin-Elenda qui poursuit son bonhomme de chemin dans sa phase d'encadrement des personnes vulnérables. Dans sa mission d'accompagnement social des travailleurs, les programmes TIMO, ce qui veut dire travail à haute intensité de main-d'œuvre, relèvent les défis du chômage dans plusieurs communes et quartiers de la capitale. Mercredi, qui était hier, a marqué l'étape de la remise des certificats de réussite dans la commune de Kisenso. C'est un reportage de Jean-Marie Kanaïmba.
5: C'est après ce chant d'hymne national que s'est ouverte la cérémonie de remise des attestations des services rendus aux tâcherons, ces travailleurs locaux de la commune. C'est autour des 12h de ce mercredi 29 juillet 2026 que le bourgmestre a procédé à la remise de ce diplôme de réussite, marquant l'étape finale de ce grand projet Kin-Elenda dans son aire de Kinshasa. Dans la salle, travailleurs, experts, encadreurs et autres assistants ont salué de deux mains cet exploit rare réalisé dans la lutte contre l'érosion et les inondations, auteur de plusieurs dégâts en effet. Infrastructure routière. Satisfait du travail abattu, le bourgmestre de cette municipalité a remercié le coordonnateur du projet Kin-Elenda pour le sérieux et l'intérêt accordé à cette commune. Il a également encouragé les tâcherons au travail, à l'esprit d'épargne et d'entrepreneuriat, leur promettant de nouvelles opportunités.
6: Un sentiment de joie parce que le début de ce projet était compliqué. C'est une considération et c'est même le développement. Les tâcherons, nous les avons enseignés l'éducation financière, l'épargne et l'entrepreneuriat.
5: Pour Gelor, qui expert dans les services TIMO après le travail, place à la remise des outils pour d'autres opportunités de travail, satisfait du travail bien accompli. Entre-temps, le projet Kin-Elenda vise 4 communes de Kinshasa, situées pour la plupart le long de bassins versant est et ouest de la rivière Njili, à savoir Lemba, Matete, Kinshasa et Njili.
0: Nous restons toujours à Kinshasa où les investissements sont fixés à 2,30 milliards de dollars en 100 jours dans les secteurs de l'électricité au pays. Les comités de gestion de l'autorité de régulation du secteur d'électricité ARE

0: livré ses statistiques. Nous sommes mercredi lors d'un briefing des presse organisé dans la capitale de la RDC. La directrice générale de cet établissement public explique que cette hausse représente une capacité additionnelle de 2684 000 MW de courant pour les pays. Explication avec Blaise Nongala Mayanda.
1: En 5 jours, 12 dossiers tarifaires ont été traités contre seulement 4 sur l'ensemble de l'année 2025 à l'autorité de régulation du secteur de l'électricité. Durant cette même période, 18 avis favorables ont été émis pour l'obtention des titres énergétiques et 16 ouvrages inspectés afin de garantir leur conformité aux standards sécuritaires de la RDC. La directrice générale de cet établissement public a précisé que les gains énergétiques obtenus pendant cette période ont davantage été orientés vers les zones industrielles que vers les zones domestiques. Soraya Aziz Moto.
2: Capacité totale installée en République démocratique du Congo, 2/3 va à l'industrialisation et 1/3 va à la population et au PME. En termes d'industrialisation, ça reste quand même un peu bas par rapport à la moyenne globale parce que le gros de l'électricité va vers l'économie.
1: Malgré les délestages massifs et les crises de dessertes à Kinshasa, les régulateurs publics CERT à la structure lourde de la Société nationale d'électricité. L'autorité des régulation du secteur de l'électricité intervient principalement sur la conformité réglementaire, mais peine à imposer des sanctions coercitives qui changeraient radicalement la qualité du service souterrain.
0: Celui qui voit l'électricité voit de l'eau à Kasadi, deuxième ville de la province de Lualaba, située à 365 km de Kolwezi dans les territoires des Dilolo, fait face à une grave pénurie d'eau potable depuis près de 4 ans. La ville ne dispose toujours pas d'un réseau d'adduction capable de répondre aux besoins de sa population. Les quelques forages publics et privés existants sont pour la plupart hors service en raison du manque de l'électricité. Confrontés à cette situation, de nombreux habitants sont contraints de s'approvisionner auprès des sources non sécurisées et de consommer une eau souvent impropre à la consommation. Des détails avec Pone Munanga.
3: Cette ville de près de 300 000 habitants souffre d'un manque cruel d'eau potable. Cette situation oblige de nombreux habitants à parcourir entre 3 à 5 km pour s'approvisionner. Écoutons un habitant de Kasaji. Nous buvons de l'eau sale, mais pour avoir cette eau, il faut parcourir entre 3 et 5 km. Et puis le forage qui se trouve à Kasaji ne fonctionne pas faute du courant électrique. Finalement, nous sommes dans quelle province? Le manque d'eau potable dans la deuxième ville du Lualaba suscite de vives inquiétudes par rapport aux risques sanitaires. Cette situation pousse les mouvements citoyens Kwetu Kasaji à monter au créneau pour interpeller les décideurs. Kéline Tambe est le coordonnateur de cette structure citoyenne.
4: L'eau potable ne devrait pas être un privilège réservé à quelques-uns. Nous lançons un appel solennel au gouvernement provincial du Lualaba, au gouvernement de la République démocratique du Congo et à tous les partenaires du développement afin que les mesures urgentes soient prises.
3: Les manques d'eau à Kasaji pose un sérieux problème d'hygiène, freine le développement local et détériore les conditions de vie de la population, estime les sources sur place. Lubumbashi, Paulin Munanga, Radio Okapi.
0: Merci Paulin Munanga. Une quarantaine de jeunes communicateurs influenceurs de Bunia ont choisi de s'engager davantage dans la lutte contre la maladie à virus Ebola. Réunis dans le cadre d'une session de formation sur la communication des risques et l'engagement communautaire, ils ont été sensibilisés aux modes de transmission de la maladie, aux mesures de prévention, ainsi qu'aux mécanismes d'alerte précoce. Cette initiative portée par le Parlement de Jeunes de l'Ituri avec l'appui du Centre de coordination des urgences de santé publique vise à renforcer l'implication des jeunes dans la riposte contre cette épidémie qui affecte plusieurs zones de santé. Nous sommes dans la province de l'Ituri. Le point avec Martial Kizabem Mungu.
5: Une cinquantaine de jeunes communicateurs influenceurs du Bunia, issus de différentes organisations de jeunesse, ont pris part à cette séance de renforcement des capacités. L'objectif était de les préparer à sensibiliser efficacement leur communauté sur la maladie à virus Ebola qui affecte actuellement 26 des 36 zones de santé que compte la province de l'Ituri. Au cours de cette formation, les participants ont été informés sur les modes de transmission du virus des signes cliniques de la maladie, les mesures de prévention, les procédures d'alerte en cas de suspension, ainsi que la prise en charge des malades et les processus d'intérim d'une et sécurisée. Pour les organisateurs, cette activité vise à encourager un engagement actif des jeunes dans la lutte contre cette 17e épidémie. À l'issue de la formation, les participants exprimaient leur détermination à accompagner les efforts de riposte à leur communauté. Ils recommandent toutefois que ce type d'initiative soit également étendue aux zones les plus reculées touchées par l'épidémie. Bounia, Martial Kizabiamungu, Radio Okapi.
0: Il est à présent de 13 minutes du côté de Mbujimayi. Le diocèse de Kabinda a un nouvel évêque. Le pape François a nommé le révérend abbé Eustache Ntambwe Makoyo à la tête de ce diocèse, annonce la conférence épiscopale nationale du Congo dans un communiqué publié mercredi. Il succède à Mgr Félicien Ntambwe, devenu en mars 2024 archevêque de Kananga. Son portrait est signé par Estendal Afina.
6: Âgé de 52 ans, le nouvel évêque de Kabinda, Mgr Eustache Ntambwe Makoyo, est un prêtre du clergé local ordonné depuis 21 ans. Né le 14 février 1974 à Musoshi, dans l'actuelle province du Haut-Katanga, il a suivi son parcours philosophique au séminaire Saint-Paul VI de Kabinda avant de poursuivre la théologie au grand séminaire interdiocésain du Kasaï à Saoulé. Après son ordination en 2005, il occupe du séminaire responsabilité, directeur du séminaire propédétique Saint-Charles Bourg. Romain, directeur spirituel du petit séminaire Saint-Pédis et président.
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10: Notre peur la plus profonde n'est pas d'être inapte. Elle est que nous puissions être dotés d'un pouvoir sans commune mesure. On n'apporte rien au monde en se dévalorisant. Il n'est pas éclairé de se faire plus petit que l'on est, simplement pour rassurer les autres autour de nous. Si nous nous libérons de notre propre peur, notre présence seule pourra aussi libérer les autres.
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11: Bon après-midi, auditeurs, auditrices de la RTVH. Voici votre édition de 7h15. D'abord, les titres. Les Ngwako s'étaient consommés massivement chaque soir dans des ronds-points de la ville de Butembo. Il est apprécié par plusieurs habitants pour ses vertus. Cependant, un médecin alerte sur ce mélange qui peut provoquer une toxicité du foie. Le 27 juillet, de la distribution d'une assistance humanitaire du programme alimentaire mondial à Lubero, elle cible des personnes déplacées et familles d'accueil affectées par les conflits armés dans la région.
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11: Et après la validation de la loi par la Cour constitutionnelle, les réactions se multiplient. Entre soutien conditionnel, inquiétude de l'opposition, un politologue alerte sur les risques d'un passage en force. Voilà tout pour RVH. Les titres, bienvenue au détail.
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11: La consommation du thé communément appelé Ngwako gagne du terrain en ville de Butembo. Chaque soir, de nombreux habitants, hommes et femmes, se prennent au point de vente pour se procurer cette boisson chaude. Pour certains, elle est thérapeutique et d'autres, ce thé renforce leur libido. Cependant, un médecin traitant alerte sur les risques de dépendance aux effets stimulants de la boisson. C'est un reportage rendu par Elias Kassesso.
13: Le nguako est préparé à partir d'un mélange de plusieurs ingrédients naturels. On y retrouve principalement la noix de kola, le gingembre, les arachides et d'autres épices aux plantes locales. Interrogé par RTVH, plusieurs consommateurs expliquent les raisons de leur engouement. Pour certains, cette boisson sert de remède préventif ou curatif contre diverses maladies du quotidien. Pour d'autres, le nguako est avant tout recherché pour ses vertus aphrodisiaques, censées stimuler et renforcer la libido.
16: Le thé communément appelé nguako est fait à base de plusieurs ingrédients. C'est notamment le ngongorio, ndakala, gingembre ou tangausi et autres. Nous bouillons ensemble des produits. Ce thé se prend en état chaud et il a pour rôle de lutter contre certaines maladies, dont la purification du sang, protège contre les maladies rénales. Certains en prennent pour renforcer la libido. Par exemple, moi, je prends comme médicament anti-malaria et autres maladies.
13: Face à cette pratique grandissante, le docteur Merveille Moussoni met en garde les consommateurs. À l'en croire, rien ne prouve scientifiquement que ces mélanges constituent un réel traitement médical. Le médecin traitant évoque le risque de dépendance aux effets stimulants de la boisson, pouvant entraîner une hausse des transaminases ou des toxicités au niveau du foie.
17: À un moment, ils vont créer ce qu'on appelle accoutumance, qui va amener à ce que, tant que vous ne les avez pas encore pris, ces substances-là, ces plantes-là, vous ne vous sentirez pas être performant, vous vous sentirez toujours être fatigué, vous vous sentirez avoir des douleurs abdominales. Il faut faire en sorte que dans l'organisme, il y ait production d'autres substances, lesquelles substances vont faire en sorte que la biochimie normale de l'organisme ne puisse pas se produire normalement. À la longue, ce produit-là va faire en sorte qu'il y ait apparition de certaines maladies dans le corps.
13: Si le nguako continue de réchauffer les soirées à Boutembo, les professionnels de santé rappellent qu'il est préférable de consulter un médecin plutôt que de se fier à des remèdes de rue.
11: Un incendie a été enregistré dans la nuit de mardi au mercredi 29 juillet 2026 au centre hospitalier Krinovic, communément appelé Chekapetula. Le centre est situé en cellule Kavikene dans le quartier Kongoyasika, commune Wulamba, dans la ville de Boutembo. Selon la société civile noyau communal, cet acte a été posé par des personnes non identifiées. Kakule Moussa et Jean-Baptiste, son président, indique que plusieurs dégâts matériels ont été occasionnés. Tout en condamnant cet incendie, il rappelle que les structures sanitaires constituent des espaces de prise en charge et de protection de la population. Il est dans ses propos recueillis par Steve Maté.
18: Il y a une semaine, cette structure a déjà fermé leurs portes. La nouvelle société civile Coordination Urbaine de Boutembo condamne fermement cet acte. Il appelle les services de sécurité au renforcement de sécurité. Les rumeurs circulent qu'il était en train d'utiliser l'argent d'Ebola alors que c'est faux d'après le propriétaire de cette structure. Nous appelons aussi la population de la ville de Boutembo à la vigilance et de dénoncer tout cas suspect auprès des autorités compétentes. Et nous appelons aussi la justice à faire bien les enquêtes afin de dénicher les personnes qui ont commis cet acte.
11: Célébration mardi 28 juillet de la journée mondiale de lutte contre l'hépatite. C'est dans les buts de sensibiliser la population dans la lutte contre cette maladie du foie. À cette occasion, la RTVH s'est intéressée au mode des transmissions de cette pathologie. Selon le docteur Kambale Visiha, bienvenue, l'hépatite peut se transmettre par des rapports sexuels non protégés, du partage des seringues, des rasoirs ou d'autres objets trachants. Pour s'y prévenir, les médecins traitants au centre hospitalier La Providence, alors La Prospérité, en ville de Boutembo, recommandent d'éviter l'utilisation des objets coupants tout rapport sexuel non protégé. Le docteur Kambale Visiha, bienvenue, a été interrogé par Kabutia Maliro.
19: L'hépatite est une inflammation du foie. Elle est le plus souvent causée par des virus appelés hépatite A, hépatite B, hépatite C, hépatite D. Donc les hépatites B et C sont les plus dangereuses car elles peuvent évoluer vers une cirrhose ou une cancer du foie si elles ne sont pas dépistées et traitées. Alors vous pouvez me demander si quelles sont les causes et les moyens de prévention de l'hépatite. Les principales causes sont le virus de l'hépatite, les contacts avec du sang contaminé, les rapports sexuels non protégés, les partages de seringues, de rasoirs ou objets trachants, même vers le salive, la transmission de la mère et la femme pendant l'accouchement. Donc pour l'hépatite B, pour prévenir l'hépatite, se faire vacciner contre l'hépatite B. Utiliser du matériel stérile pour les injections. Éviter aussi le partage d'objets coupants. Avoir des rapports sexuels protégés, se laver régulièrement les mains et consommer de l'eau potable, se faire dépister régulièrement.
11: Une opération de distribution d'une assistance humanitaire du programme alimentaire mondial PAM a démarré lundi 27 juillet à Lubero Centre. Elle vise les personnes déplacées et les familles d'accueil affectées par les conflits armés de la province du Nord Kivu. Mise en œuvre par l'ONG Apetamako, cette campagne marque le début de la deuxième phase de distribution pour l'année 2026. Le nombre de bénéficiaires a été revu à la hausse. Azaf Letimire nous en parle.
20: Dès les débuts de distribution des plaintes au FISE, le plus fréquente porte sur l'omission de certains déplacés sur les listes des bénéficiaires. Or, selon les concernés, ils avaient déjà reçu une assistance en main en juin dernier. Ils ne comprennent pas cette exclusion, d'autant qu'aucun nouvel enregistrement n'a été organisé. Les partenaires s'appuient uniquement sur les listes de la première phase. Pour gérer les réclamations, la caravane a installé un site de traitement des plaintes, indique un agent d'Apetamako. Il invite la population à déposer ses doléances auprès de cette commission. Côté positif, le nombre de bénéficiaires a augmenté lors de cette deuxième phase. Les déplacés familles d'accueil laissées de côté en mai et juin dernier n'ont pas été oubliés cette fois-ci. Les paniers alimentaires ont aussi été renforcés. Riz, petits pois, huile végétale et sel viennent s'ajouter au paquet. Une pâte d'arachide enrichie sera par ailleurs distribuée spécifiquement aux enfants pour améliorer leur état nutritionnel. Pour rappel, 8200 personnes avaient été assistées lors de la première phase à Lubero Centre. Azaf Litimire, depuis Lubero.
11: Et une panique s'est emparée des bénéficiaires de l'assistance humanitaire du programme alimentaire mondial PAM l'après-midi de mardi à Lubero Centre. Un camion remorque s'est détaché sur le site de distribution avant de finir sa course dans une parcelle voisine. Des témoignages sur place font savoir que grâce à l'alerte donnée à temps, aucune victime n'a été déplorée. Seuls les dégâts matériels mineurs ont été constatés, dont une moto endommagée. Selon la police de circulation routière, l'accident est dû à l'imprudence du chauffeur qui aurait mal sécurisé son freinage. Cet incident a provoqué la suspension des activités de distribution. Face à ces risques, les bénéficiaires réclament l'aménagement d'un parking sécurisé à l'écart de foule et un renforcement du contrôle routier. Madame, messieurs, vous nous suivez dans les quatre coins de la ville de Butembo. 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La validation de la loi référendaire par la Cour constitutionnelle est la preuve que le gouvernement congolais est déterminé à organiser les référendums pour les changements de la Constitution. C'est l'avis de l'acteur politique Achille Kapanga au lendemain de l'approbation de la conformité de cette loi. Cependant, il estime que la même détermination que déploient les pouvoirs de Kinshasa devrait être par ailleurs pareil pour la sécurisation de la population victime des conflits armés dans l'est de la RDC. Je vous convie à écouter Maître Achille Kapanga au téléphone de Roger Mouliata.
21: C'est une preuve éloquente que le gouvernement met beaucoup d'attention sur cette démarche-là. Nous, en tant que notables de la province de Nord Kivu, il y a une question très importante à se poser. La manière dont le gouvernement est en train d'attaquer cette question prouve suffisamment qu'il y a vraiment de l'intérêt du gouvernement dans ça. Mais nous disons au gouvernement que c'est une nourriture qu'il est en train de préparer qui sera consommée par la population. Pour dire quoi? Un peuple qui est en train de fouiller, un peuple qui n'a plus de tête, un peuple dont on a peut-être tout pillé, comment sera-t-il à aller au référendum? Il y a lieu que le gouvernement, de la même manière qu'il a de préparer le référendum, qu'il prépare aussi le peuple par rapport au vote. Parce qu'on ne peut pas aller voter quand on n'est pas préparé. C'est ça ma recommandation. C'est bon de faire un projet, une loi référendaire et qu'on sort. C'est important, ce sont de belles initiatives administratives, judiciaires, législatives et qu'on sort. C'est bon. mais on se dit une chose, la nourriture là qu'on prépare, la sauce là qu'on prépare, sera consommée par qui? C'est pas la population. Voilà une autre recommandation. Il faut que le gouvernement mette peut-être des bouchées doubles pour que les mêmes efforts fournis par-ci par-là soient autant sur le terrain, que le peuple sente qu'effectivement le gouvernement veut que nous puissions aller au référendum. Il nous a sécurisé, c'est bon, on peut y aller, mais y aller sans tête, hein, sans jambe, avec tout pied, des histoires incendiées, ce serait un peu difficile.
11: Et de sa part, Maître Isaac Mutanga, président du parti Nouveau Congo, pense que cette décision remet en cause la confiance qui commençait à s'installer entre l'opposition et l'Union sacrée. Pour lui, cette décision ravive les doutes sur les intentions du régime de Félix Tshisekedi de modifier la constitution. Il rappelle que toute révision doit respecter les limites prévues par la loi fondamentale, notamment les dispositions relatives au nombre et à la durée des mandats du président de la République. Isaac Mutanga s'est confié à Élisée Mupenda.
1: Ceci vient remettre en cause la confiance qui commençait à s'établir entre les partis de l'opposition et les partis de l'Union sacrée. Et donc, le doute ressurgit quant aux intentions du régime de Félix de pouvoir changer la constitution par défi. Alors, comme implication juridique, les objets verrouillés par l'article 220 restent de mise parce qu'une loi ne peut pas modifier la constitution. Si on peut réviser, on doit rester dans les limites prévues par la Constitution. Et parmi ces limites, il y a les objets qui sont mis à l'abri de toute révision constitutionnelle. La forme républicaine de l'État, le principe de suffrage universel, la forme représentative du gouvernement, le nombre et la durée des mandats du président de la République, l'indépendance du pouvoir judiciaire, le pluralisme politique et syndical. Si jamais le pouvoir s'obstiner à réviser la Constitution, il y a ces objets-là qui restent intangibles.
11: Analysant cette évolution, le professeur Moïse Augustin pense qu'il s'agit d'un passage en force vers les changements de la Constitution de la RDC par le pouvoir en place. D'après les politologues, cette loi représente une menace aux efforts en cours pour obtenir un dialogue inclusif entre la majorité au pouvoir, l'opposition et la société civile. Il craint une remise en cause sur les plans internationaux de la légitimité institutionnelle si ces référendums se tiennent en RDC. Professeur Moïse Augustin a été interrogé par Elias Kassessou.
2: Il s'agit là d'un forcing opéré par l'Union sacrée. La première conséquence, c'est que cela pourrait engendrer dans les prochains jours des tensions politiques immédiates. Comme vous le savez, il y a eu déjà une première manifestation de l'opposition qui était réprimée. Et la deuxième conséquence, c'est que cet arrêt peut affecter la préparation du dialogue voulu inclusif. La troisième conséquence, c'est la crise de légitimité institutionnelle qui va s'en suivre. Une quatrième conséquence, c'est la fracture entre le sommet du pouvoir et les citoyens lambda. Une cinquième conséquence, ce sont les effets sur la sécurité de la RDC. En sixième lieu, il peut y avoir un impact international. Ça veut dire, quand on change les règles du jeu 2 ans avant la fin du mandat, cela n'est pas toujours de nature à crédibiliser le régime au niveau des partenaires internationaux.
11: Nous sommes pratiquement à la fin de ces Radio Journal. Merci de nous avoir écoutés. Bonne suite étant chez vous accompagné des programmes de la RTVH.
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0: Mesdames, messieurs, auditrices et auditeurs de la RTVH, notre fierté, c'est de vous savoir tellement nos prises et nos prix à l'écoute de cette radio des événements sportifs. Et bien sûr, pour cette chronique sportive, l'attente urbaine de football de Boutimpo-Efbou a tenu ce jeudi son assemblée générale ordinaire à présence des représentants des clubs membres. Dans son communiqué final, l'attente urbaine de football a tressé ou encore a salué la ponctualité, l'engagement de son comité directeur qui ont conduit au bon déroulement des assises. Au cours de cette rencontre, plusieurs thématiques essentielles pour le développement du football à Boutimpo ont été examinées. Les débats se sont tenus dans un esprit de responsabilité, de dialogue et de collaboration. L'EFBOU félicite la disponibilité des représentants et leur volonté commune de pouvoir une gouvernance transparente et un football plus organisé, compétitif et porteur des valeurs. Selon l'instance, les résolutions et recommandations ici de cette assemblée constitueront une base importante pour la poursuite des objectifs de l'entité et l'amélioration continue des compétitions. En conclusion, l'EFBOU renouvelle sa gratitude à tous les clubs membres et réaffirme sa détermination à travailler avec chaque aidé pour les rayonnements du football de la ville de Boutimpo. Mesdames, Messieurs, le tout-puissant Mazembe a été officiellement couronné champion de la 31e édition du championnat national Ligue 1 de la RDC, la Ligue nationale de football l'UNAFOOT. Cette ligue, bien sûr, a publié les classements finaux de ses play-offs aller-retour. C'est là une saison marquée par l'incertitude. Donc, si la vérité des terrains a rendu son véridique en juin 2026, il aura fallu attendre les arbitrages administratifs pour que la décision soit définitive. Le suspense est resté entier jusqu'à l'examen du litige. Le club du football club des Aigles du Congo avait en fait déposé un recours concernant la qualification du joueur du tout-puissant Mazembe Shadrack Binki Bello après les rejets de leur contestation par la commission d'appel de la LINAFOOT. L'équipe quinoise a annoncé son intention de porter l'affaire devant le tribunal arbitral d'Esportance à Lausanne pour obtenir gain de cause. Malgré cette procédure, la LINAFOOT a acté les classements de la saison avec ses nouveaux trophées. Les clubs lussois décrochent les 21e titre de champion de son histoire. Les Corbeaux efficaces ainsi la... J'allais dire plutôt les Corbeaux effacent ainsi la déception de la saison précédente et réaffirment leur suprématie sur le plan national. Ces sacres redéfinissent également les tableaux des représentants congolais sur la scène continentale pour la prochaine saison. Le tout-puissant Mazembe, le football club, les Aigles du Congo valident leur billet pour la plus prestigieuse des compétitions africaines de la Ligue des champions de la CAF avec 23 points. Au compteur, l'AS Maniema Union assure la troisième place du podium et jouera en tant que représentante de la République démocratique du Congo de la Coupe ou encore à la Coupe des Confédérations. Et puis le technicien congolais John Birindo est officiellement nommé nouvel entraîneur de l'AS Simba, les Kamikazes de Kolwezi. Il succède ainsi à Douala Lupemba qui avait quitté ses fonctions avant l'issue des playoffs de la saison écoulée. John Birindo arrive directement à provenance de l'AS Dauphin Noir où il avait signé une impressionnante remontée au classement, échouant de tout près dans la course qualificative pour les playoffs. Et pour l'heure, la direction de l'AS Simba n'a pas communiqué la durée exacte du contrat de son nouveau technicien. Un nouveau challenge d'envergure s'ouvre donc pour John Birindo à la tête des Kamikazes, l'un des clubs ambitieux de la République démocratique du Congo. Nous chitons par cette actualité internationale. Sachez que Zinedine Zidane est désormais le nouveau sélectionneur de l'équipe de France, succédant à Didier Deschamps qui a dirigé le Bleu pendant 14 ans. Le technicien français qui a manqué ou encore marqué l'histoire du Real Madrid en remportant 3 Ligues des Champions consécutives, s'est engagé avec la sélection française jusqu'à 2030, champion du monde en 1998 en tant que joueur. Zinedine Zidane prend désormais les commandes d'une équipe de France appelée à relever un nouveau défi après les performances de blé lors des 3 précédentes éditions de la Coupe du Monde. Mesdames, ici, vous l'avez constaté sous cet instrumental que nous sommes pratiquement à la fin de cette chronique sportive que j'ai eu l'honneur de vous présenter. Richard Kakoulé, Maliro Kakoulé, j'étais votre humble serviteur. Portez-vous bien.
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0: Vous écoutez Radio France Internationale, 13h30 à Cotonou, 12h30 en temps universel. Et c'est l'heure d'Afrique Midi. Bonjour Lisa Vili.
1: Bonjour Paul et Lonsin Spinelli. Bonjour à toutes et à tous.
0: L'actualité, c'est d'abord le Bénin, où le Sénat vient de commencer son travail en fin de matinée.
1: Oui, avec déjà une photo qui fait parler dans le pays. Deux anciens présidents, Patrice Talon et Boni Yayi, assis côte à côte. Nous serons en direct de Cotonou dans quelques instants. En Ouganda, l'état de santé de l'opposant Kizza Besigye est très inquiétant. Le principal rival du président Museveni a été hospitalisé hier. Il s'est écroulé en pleine audience au tribunal où il est jugé pour trahison. La bataille entre Bassirou Diomaye Faye et Ousmane Sonko sur le terrain des collectivités locales. Face à l'adhésion de nombreux maires au nouveau parti présidentiel, le PASTEF veut proposer une loi pour empêcher les élus de changer de camp en cours de mandat. Nous reviendrons aussi sur l'attractivité économique du Sénégal après l'annonce d'une forte baisse des investissements étrangers l'an dernier. Les inquiétudes des habitants de Diara Fabé, ville du centre du Mali, sous blocus djihadiste, malgré l'arrivée de vivres en début de semaine pour la première fois depuis un an. Et puis Greenpeace Afrique dénonce les contradictions du gouvernement congolais à propos du couloir vert Kivu-Kinshasa, vanté comme la plus grande réserve forestière du monde. Pourtant, on y trouve des concessions pétrolières et minières particulièrement dommageables pour l'environnement.
0: Ça y est, c'est officiel, le Bénin a un Sénat.
1: La deuxième chambre du Parlement béninois qui vient tout juste de se mettre au travail en fin de matinée dans les locaux de l'Assemblée nationale à Porto Novo. Après une cérémonie, un seul discours, celui de la deuxième doyenne. Parmi les sénateurs, presque au complet, deux anciens chefs d'État, Patrice Talon et Boni Yayi, assis côte à côte. Une image inattendue, déjà très commentée sur les réseaux sociaux. Nous retrouvons en direct de Cotonou Jean-Luc Aplogan. Bonjour, les sénateurs ont donc un programme chargé. Ils doivent notamment adopter leur règlement intérieur dans la journée.
2: Oui, bonjour Lisa, bonjour à tous. La cérémonie s'est déroulée sous une tente climatisée. Les 24 sénateurs ont été accueillis un à un à l'entrée par Joseph Jabouinou, le président de l'Assemblée nationale. L'installation est présidée, vous l'avez dit, par Elisabeth Pouillon, 89 ans, membre de droit, doyenne d'âge en second. Dans l'Assemblée, les objectifs des caméras s'attardent au premier plan. L'image à capter est intéressante et inattendue. Patrice Talon, costume strict, est assis côte à côte avec Boni Yayi en boubou blanc. Il se serre la main, se parle, se chuchote des choses à l'oreille. La photo circule aussitôt sur les réseaux sociaux. Elisabeth Pognon prononce le seul discours. À ses collègues, elle lance « C'est un honneur redoutable de siéger au Sénat ». Nous devons lui donner ses premières marques en restant objectifs dans nos démarches et nos décisions. Fin de citation. Une photo de famille clôture l'installation. La suite, l'adoption du règlement intérieur dans la journée, si tout se déroule comme prévu. Il sera ensuite transmis à la Cour constitutionnelle pour conformité. Et c'est après que le Sénat béninois élira son bureau, probablement dans la première semaine du mois d'août, selon un sénateur.
1: Merci Jean-Luc Aplogan en direct de Cotonou.
0: Les collectivités locales deviennent le nouveau terrain d'affrontement entre Ousmane Sonko et Bassirou Diomaye Faye.
1: Le président a réussi à convaincre plus de 300 maires de rallier son nouveau parti. Le PASTEF lui contre-attaque. Il va déposer une proposition de loi pour interdire aux élus locaux de changer de camp en cours de mandat. Juliette Dubois.
3: Face à cette vague de ralliement, le député Amadou Ba, responsable de la communication au PASTEF, veut inscrire dans la loi une sanction contre les maires transhumants. Il s'appuie sur la règle déjà appliquée aux députés, automatiquement déchus de leur mandat en cas de démission de leur parti en cours de législature, et propose d'étendre cette logique aux élus locaux en s'inspirant de pratiques en vigueur au Bénin.
4: Vous ne pouvez pas être élu sur une liste, sur une ligne, en cours de mandat, parce qu'on vous aura proposé une forme de corruption politique très claire. Aujourd'hui, le danger, c'est quoi? Un nouveau parti présidentiel constitué essentiellement de maires transhumants. Ça a généré un manque de confiance totale vis-à-vis des élus.
3: Une proposition aussitôt contestée par des responsables de Kirai. Pour eux, un maire tient son mandat des électeurs et non d'un parti, et seule une nouvelle élection devrait pouvoir le sanctionner. Aminata Touré, qui dirige le comité de mise en œuvre de Kirai, dénonce un affolement généralisé au PASTEF.
5: Il faut que les gens arrêtent de penser que la loi et l'Assemblée nationale, c'est fait pour tailler des lois sur mesure au profit de PASTEF. La démocratie, c'est le droit de choisir. Ça ressemble plus à une menace en direction des maires qui ont été légitimement élus par leur population. Et je pense que ça ne fera que les galvaniser de toute façon.
3: Un débat récurrent dans la vie politique sénégalaise qui n'épargne pas non plus l'APR. Le parti de l'ancien président Macky Sall a dû faire face il y a quelques semaines au départ de 14 maires vers la coalition présidentielle. Juliette Dubois, Dakar, RFI.
0: Des tensions au sommet du pouvoir donc, mais aussi la dette cachée et l'absence d'accord avec le FMI. Le Sénégal attire-t-il toujours les investisseurs ?
1: Un bon indicateur pour le savoir sont les investissements directs étrangers, les IDE. Or, le dernier rapport de l'ACNUSED nous apprend qu'ils sont tombés à 37 millions de dollars l'an dernier, contre 3 milliards entre 2020 et 2024. Pourquoi donc un tel effondrement ? Est-ce inquiétant ? Alexis Bédu du service économie de RFI nous donne quelques éléments de réponse.
6: Première explication, les grands projets pétroliers et gaziers de Sangomar et de Grande Tortue ont débuté leur production en 2025. Les investissements massifs réalisés par les opérateurs étrangers, le britannique BP et l'australien Woodside, se sont donc arrêtés puisque les dépenses de construction, d'équipements et d'infrastructures avaient été faites les années précédentes. Elles avaient d'ailleurs considérablement fait gonfler ces chiffres d'IDE. L'APIX, l'agence pour la promotion des investissements et des grands travaux, cherche à éteindre l'incendie. Elle estime qu'il n'y a pas, site de rupture d'attractivité, mais le passage d'un régime de réception de capitaux à un régime de production de revenus. Ça n'est pourtant pas la seule explication. L'économiste sénégalais Meissa Babou assure que les investisseurs sont plus craintifs. L'approche souverainiste du nouveau pouvoir, avec notamment les renégociations de contrats, l'endettement colossal, le Sénégal est devenu un pays à risque, assure un financier. Les investisseurs ralentissent sur les projets en attendant des signaux positifs et notamment la reprise du programme du Fonds monétaire international, toujours suspendu.
0: Au Mali, après un an sous blocus des djihadistes du Jnim, les habitants de Diara Fabé reçoivent enfin des vivres.
1: Une trentaine de pirogues sont arrivées lundi dans cette ville de la région de Mopti, dans le centre du Mali. Ce sont les habitants eux-mêmes qui ont tout organisé. L'armée malienne a assuré leur sécurité, mais ça n'est qu'une goutte d'eau et la pénurie menace toujours, comme le rapporte cet habitant qui a accepté de témoigner anonymement.
7: Dieu merci, l'arrivée des vivres a soulagé la population. C'était la misère à Diafarabé, mais les quantités sont insuffisantes. Ce sont les habitants du village, en coordination avec l'armée, qui ont transporté les vivres de Massina à Diafarabé. Les commerçants et certains habitants avaient également commandé des aliments et d'autres produits, mais tout n'a pas pu être acheminé. À cause du vent, certaines pirogues chargées de marchandises ont coulé. Elles sont sous l'eau à Massina. Environ une trentaine de pirogues sont rentrer à Diafarabé. Avant cela, il n'y avait plus rien dans la ville. Tout était fini. Aujourd'hui, les habitants sont soulagés puisqu'il y a des vivres pour se nourrir, mais dans peu de temps, il y aura encore des pénuries. Nous souhaitons que le gouvernement pense à nous de temps en temps parce que la ville de Diafarabé est sous blocus des djihadistes depuis un an et trois mois maintenant. Chaque jour, il y a des morts à cause des manques. Il faut que le gouvernement nous vienne en aide.
1: Un habitant de Diafarabé, joint par la rédaction en Mandinkan et Foulfoulde de RFI, que vous retrouverez dans une vingtaine de minutes si vous nous écoutez.
7: Moi maintenant. Chaque jour, il y a des morts à cause des manques. Il faut que le gouvernement nous vienne en aide.
1: Un habitant de Diafarabé, joint par la rédaction en Mandinkan et Foulfoulde de RFI, que vous retrouverez dans une vingtaine de minutes si vous nous écoutez sur...
8: Lisa, bonjour à tous.
1: Les centres d'accueil sont pleins et le gouvernement de Ceuta n'arrive plus à accueillir tout le monde.
8: Des centaines de personnes qui dorment à même la route, des files d'attente interminables, des camps improvisés un peu partout à travers la ville. Les images sont saisissantes, les autorités locales n'arrivent plus à gérer la situation. Les sauvetages en mer sont quotidiens, plus de 600 rien que sur les derniers jours. Le centre d'accueil temporaire des immigrés d'une capacité maximale de 500 places est lui complètement saturé. Une situation extrêmement grave selon le chef du gouvernement local, Juan Jesus Vivas, qui précise, je cite, que les centres d'accueil sont tous bondés, toujours selon les autorités locales, la garde civile espagnole, les services de secours maritime et même la Croix-Rouge mobilisent leurs bateaux pour sauver des migrants en mer. Alors que les frontières de l'enclave sont barrées par des murs et des barbelés, renforcés depuis la crise de 2021 et la présence de 10 000 migrants à Ceuta. Les arrivées massives par la mer sont de plus en plus fréquentes. Le gouvernement local se dit dépassé. De son côté, le ministre espagnol de l'Intérieur, Fernando Grande Marlaska, a affirmé que les autorités font face avec les moyens déjà déployés sur place de façon permanente.
1: Merci Sofiane Amazian.
0: En Ouganda, l'opposant Kizza Besigye est en soins intensifs.
1: Hier, il s'est écroulé en pleine audience au tribunal. L'ancien médecin personnel du président Yoweri Museveni, devenu son principal adversaire, avait été enlevé en 2024 lors d'un déplacement au Kenya et ramené de force à Kampala, où il fait désormais donc face à la justice. Bonjour Polycarpe Somba.
9: Bonjour Lisa.
1: Il a été hospitalisé à Kampala.
9: Oui, la porte-parole de l'hôpital public de Mulago, donc à Kampala, a confirmé ce matin à l'AFP le placement de Kizza Besigye en soins intensifs sans autre précision. Il était dans un état critique et inconscient, a confirmé sous anonymat une autre source du même hôpital. Quelques heures plus tôt dans la journée d'hier, l'opposant a fait un malaise et s'est écroulé en pleine audience après avoir refusé de manière virulente les avocats désignés d'office par l'État ougandais dans une affaire où il est jugé pour trahison. L'un de ses avocats, Kato Tumusiime, suggère qu'il pourrait avoir subi de mauvais traitements avant cet incident.
10: Les autorités veulent qu'il devienne trop malade pour supporter davantage la détention, afin de le pousser à plaider coupable dans les circonstances troubles, sous la contrainte ou par la force, et pouvoir ainsi le condamner. Leur objectif est d'obtenir une condamnation à tout prix. Tout porte à croire que quelque chose a déclenché ce malaise. Son état de santé s'était pourtant amélioré, et il allait relativement bien. Nous ignorons ce qui a pu provoquer cet épisode. Aucune hypothèse ne peut donc être écartée à ce stade, y compris celle de mauvais traitements, de violence ou de torture.
9: Winnie Byanyima, son épouse, avait déjà en 2025 dénoncé les conditions de détention inhumaines de son mari. Dans une cellule minuscule et surpeuplée, elle avait évoqué à l'époque un complot pour tuer Kizza Besigye de la part du président ougandais.
1: Les explications de Polycarpe Somba, merci.
0: En République démocratique du Congo, l'épidémie d'Ebola vient de franchir la barre des 1500 décès.
1: Oui, le dernier bilan des autorités rapporte aussi plus de 3400 cas confirmés. Face donc à cette propagation sans précédent dans 5 provinces de l'Est, les experts des Nations Unies appellent à un renforcement massif de la riposte. Écoutez leur coordinateur basé à Bunia, en Ituri, l'épicentre de l'épidémie, Julien Arneis.
11: Le virus est impitoyable. Les efforts déployés jusqu'ici ne signifient pas que nous sommes en train de le vaincre. Tout le travail accompli ne suffit pas encore. Au cours des dernières 24 heures, 50 personnes sont mortes d'Ebola au Congo. Et le nombre de cas augmente de façon exponentielle, doublant tous les 20 jours. Cette progression est bien plus rapide que celle de notre réponse. L'écart entre l'épidémie et notre riposte se creuse. C'est pourquoi, en soutien au gouvernement, j'appelle à une intensification de l'intervention à tous les niveaux. Qu'il s'agisse des Nations Unies, des organisations non gouvernementales ou des États membres. Nous devons renforcer massivement notre réponse, tant en termes de fourniture, notamment les équipements spécialisés comme les protections individuelles, que de personnel, qu'il s'agisse de spécialistes médicaux ou de logisticiens. Nous appelons également les États membres à maintenir les frontières ouvertes afin que nos équipes puissent se rendre au Congo pour intervenir et que nous puissions acheminer le matériel rapidement et librement, tout en permettant à nos collègues de rentrer chez eux une fois leur mission terminée.
1: Le nouveau coordinateur des Nations Unies pour la lutte contre Ebola, interrogé par Pauline Azidi.
0: On parle maintenant du couloir vert Kivu-Kinshasa.
1: Cette vaste réserve forestière protégée, créée il y a un an et demi, la plus grande du monde selon Kinshasa. Elle s'étend sur 550 000 km², donc l'équivalent de la surface de la France, avec des forêts primaires et des tourbières particulièrement importantes pour la biodiversité, mais aussi pour capter nos émissions de gaz à effet de serre et donc limiter le réchauffement climatique. Greenpeace Afrique, cependant, n'est pas de cet avis. L'ONG dénonce des contradictions et appelle les autorités à faire preuve de cohérence, puisque selon son dernier rapport, le couloir couvre aussi des concessions pétrolières et minières particulièrement dommageables pour l'environnement, Jeanne Richard.
12: L'initiative de ce couloir vert qui relie Kinshasa aux provinces du Nord et du Sud Kivu est louable, souligne Bonaventure Bondo, chargé de campagne forêt chez Greenpeace Afrique.
13: Un objectif majeur, c'est celui axé sur la conservation des forêts primaires dans cette zone qui est très importante, qui regorge de tourbières et avec des espèces endémiques, avec l'intention de créer des emplois verts et de restaurer une très grande partie des forêts primaires.
12: Pourtant, au moment même de sa création, de nouveaux blocs pétroliers ont été attribués sur le couloir vert, sur plus de 70% de sa surface. Greenpeace alerte désormais sur les concessions minières à l'est, qui couvrent 23% du couloir vert et qui menacent l'environnement, notamment la réserve de faune à Okapi, mais aussi les communautés qui vivent sur place.
13: lorsque nous prenons les données sur le bloc pétrolier et les nouvelles données sur les concessions minières, c'est presque toute la superficie du couloir vert qui est sous menace des activités extractives. Et ça, c'est quelque chose qui n'est pas acceptable et c'est quelque chose qui entache même à la crédibilité du pays à ses prônés leaders environnementaux sur la scène internationale.
12: L'ONG demande aux autorités un moratoire sur tout nouveau projet extractif sur le couloir vert.
1: Jeanne Richard.
0: La Confédération africaine de football emboîte une nouvelle fois le pas à la FIFA et à son président Gianni Infantino.
1: Oui, le projet, c'est de vendre des parts de la Coupe du Monde à des investisseurs privés. Un projet qui, depuis son annonce mardi, divise le monde du football. L'UEFA et la CONCACAF, les instances européennes et nord-américaines, se sont empressées de réagir. Elles ont exprimé leurs vives inquiétudes face à un projet jugé préoccupant et contraire à l'esprit du football. Loin donc de la réaction de la CAF hier soir, qui se faisait attendre. Et Baptiste Leduc, elle est plutôt favorable au projet de la FIFA.
14: La CAF souhaite au moins examiner la proposition de la FIFA. Elle le fera dans un comité exécutif la semaine prochaine. Ce n'est pas vraiment une surprise. À chaque projet de Gianni Infantino, le mondial à 48 équipes, ou cette dernière initiative, donc baptisée FIFA Forward Enterprise, la CAF et son président Patrice Motsepe ont apporté leur soutien. Les deux hommes s'apprécient. Patrice Motsepe ne manque jamais de le rappeler.
15: Gianni Infantino a toujours juré fidélité à l'Afrique. Il m'a toujours été fidèle. Il est fondamental d'avoir un président de la FIFA aussi dévoué que Gianni pour le développement du football africain.
14: Et en général, le football africain trouve son compte dans les expérimentations de la FIFA, mais la CAF a-t-elle seulement le choix ? Le fondateur de l'Observatoire du sport business, Vincent Chaudel, se pose la question.
16: L'Afrique est sous tutelle d'une manière ou d'une autre de la FIFA, d'autant plus que les décisions de la FIFA aujourd'hui sont à l'avantage de l'Afrique. Le passage de 32 à 48 nations à la Coupe du Monde a permis à l'Afrique d'avoir une dizaine de représentants.
14: Cette mue envisagée de la FIFA d'une entité à but non lucratif vers une société commerciale a toutes les raisons de plaire à la CAF et à ses membres qui lorgnent sur les 20 millions de dollars promis à chaque fédération membre. C'est ce que le communiqué de la CAF souligne, je cite, « une augmentation des ressources destinées au développement et à la croissance du football en Afrique ».
1: Et un rapide mot du programme de la CAN féminine de football. Ce jeudi, deux matchs Sénégal-Kenya, coup d'envoi à 17h temps universel. Et puis le choc du jour opposera le pays hôte, le Maroc, à l'Algérie. Ce sera à 20h.
0: On parle à présent du gouvernement togolais qui est obligé de réagir face à des rumeurs de vols de sexe masculin.
1: Ces dernières semaines, dans plusieurs régions du Togo, ces rumeurs, donc relayées, amplifiées par les réseaux sociaux, ont parfois donné lieu à des violences. Un sujet que donc les autorités politiques et sanitaires prennent très au sérieux. Elles démentent bien sûr et appellent aussi les Togolais à ne pas céder à la panique ni se faire justice. Les précisions de Magali Lagrange.
12: Une simple poignée de main, une sensation de froid et un sexe qui disparaîtrait, voilà le type de rumeurs qui circulent sur les réseaux sociaux et dans plusieurs localités togolaises ces dernières semaines, comme par exemple dans les régions de Kara, Sokodé et même Lomé. Sauf que dans tous les cas rapportés, les examens médicaux sur les supposées victimes n'ont jamais rien montré d'anormal. Noun Amadou, enseignant-chercheur en philosophie à l'université de Kara, a pu suivre ses affaires au commissariat.
17: La vieille dame est accusée, elle vient même dans cette maison faire la lessive. Et bizarrement, le garçon, il avait 19 ans, la fille, que son sexe a disparu. À l'écouter, quand la vieille l'a salué, lui, il a eu peur, il s'est rapidement souvenu de ce qu'il a vu sur les réseaux sociaux. Lui, il a sorti en froid et son sexe a disparu. On descend le pantalon, tout est en place.
12: Effet de la peur liée aux publications sur les réseaux sociaux, le tout conjugué aux croyances mystiques. Bernard Tosu Achrimi, enseignant-chercheur à l'université de Lomé.
18: Sur le plan sociologique, je peux dire que c'est la peur, l'incertitude, qui s'explique par plusieurs facteurs. Les croyances culturelles. Et on accuse les gens à tort, parce que peut-être on a des ressentiments contre telle catégorie de personnes. Ces rumeurs expriment aussi des angoisses collectives. Et c'est comme la question des bandes. Nous voulons nous faire entendre et jouer un rôle.
12: Ces rumeurs entretiennent un climat de peur, affirme dans un communiqué le ministère togolais de la Sécurité. Elles provoquent dans certains cas des actes de vindicte populaire. Les autorités appellent à ne pas relayer des informations non vérifiées.
1: Nous refermons donc ce journal au Togo où il est midi 49. L'heure d'un rapide point sur l'actualité autour du monde, Paul Lonsin-Spinelli.
0: Il n'y a presque plus de flammes dans l'incendie qui sévit près de Madrid. En revanche, dans l'ouest, proche du Portugal, un autre feu s'est déclaré et a entraîné l'évacuation de 800 personnes. Le Pakistan, médiateur entre les États-Unis et l'Iran, assure que les deux parties ont repris les négociations malgré une nouvelle série de bombardements américains sur l'Iran cette nuit. Le conflit au Moyen-Orient qui semble s'étendre à d'autres zones. Des groupes pro-iraniens ont été visés en Irak par des frappes américaines et saoudiennes notamment. Et puis le missile tombé dans l'est de la Pologne est probablement d'origine russe, c'est ce qu'a déclaré le Premier ministre polonais Donald Tusk. Une frappe qui n'a pas fait de victime. La chef spirituelle de l'église anglicane est en visite sur le continent africain depuis dimanche pour 10 jours au Ghana puis au Cameroun. La nouvelle archevêque de Canterbury, Sarah Mullally, en poste depuis mars dernier, pourtant loin de faire l'unanimité sur le continent. Les communautés de certains pays lui reprochent sa volonté d'ouverture aux femmes et aux LGBTQIA+. Lisa Vili, vous revenez donc avec votre invité sur cette visite. Votre invité, c'est Jack MacDonald, chanoine et professeur de théologie anglicane à l'université de Leuven en Belgique.
1: Bonjour Jack MacDonald.
19: Bonjour.
1: Alors Sarah Mullally est en poste depuis maintenant 4 mois. C'est donc son troisième voyage international. Pourquoi elle a choisi l'Afrique ?
19: Je trouve que la programmation de ses voyages internationaux a été faite tout à fait exprès. D'abord, elle est allée à Rome pour se présenter au pape Léon XIV, juste pour souligner l'importance des relations entre anglicans et catholiques. Ensuite, en juin, elle s'était placée à Jérusalem et en Cisjordanie pour s'occuper de la grande question concernant la Palestine, Israël, la condition des chrétiens au Moyen-Orient. Et puis maintenant, actuellement, elle passe en Afrique subsaharienne pour souligner l'importance à la communion anglicane mondiale de l'Afrique, du continent africain, qui est largement majoritaire pour l'Église anglicane.
1: Justement, est-ce que vous pouvez nous donner quelques chiffres ? En fait, la majorité des anglicans dans le monde se trouve sur le continent africain, n'est-ce pas ?
19: Largement. Donc, si on fait un graphique camembert, il y a un siècle, il y avait immense majorité d'anglicans en Europe et peut-être 1%, petite tranche d'anglicans en Afrique subsaharienne. Maintenant, c'est l'inverse. C'est les trois quarts du camembert qui appartiennent à l'Afrique et une tranche plus modeste à l'Europe et encore plus modeste à l'Amérique du Nord, etc. Donc maintenant, c'est entre 75 et 80% d'anglicans dans le monde qui sont des Africains. Et donc, on ne peut pas ignorer l'Afrique, on ne veut pas ignorer l'Afrique, il faut visiter l'Afrique, il faut prendre en compte les perspectives africaines si on est le leader de l'Église anglicane.
1: Pourtant, ce voyage donc s'inscrit dans un contexte de défiance.
19: Malheureusement, c'est le cas. Donc, au moment de l'intronisation de Madame l'archevêque Mullally à la cathédrale de Canterbury en mars, on manquait quelques représentants des provinces anglicanes mondiales. Nous avons aujourd'hui, je crois, 42 provinces nationales autonomes au sein de la communion anglicane et des primats de 12 provinces exprès s'excluent. Encore malheureusement, ces 12 provinces absentes incluent l'église du Nigeria, l'église d'Ouganda, l'église du Kenya, l'église du Soudan du Sud, l'église du Rwanda, c'est-à-dire 5 parmi les plus grandes provinces anglicanes dans le monde. Donc on peut dire que même si ce n'était que 12 provinces qui s'excluent, effectivement, c'était 60 ou 70% des anglicans qui n'étaient pas représentés, même à la cérémonie d'intronisation de l'archevêque de Canterbury.
1: Est-ce qu'on peut parler d'un chiisme ? Et est-ce que peut-être vous pouvez aussi revenir sur les raisons, en fait ?
19: Il reste deux questions qui irritent et qui vexent. La question du rôle joué au sein de l'église, des églises à la communauté LGBT et est-ce qu'on peut ordonner des femmes prêtres et des femmes évêques ? Et ces deux questions vexent, irritent et excitent la communion anglicane. Notre habitude est de ne rien cacher. Donc on discute de tout en public et donc personne n'est réticent on parle des différents soucis concernant ces deux questions, éthiques et ecclésiologiques, ouvertement. Et c'est ça où il y a division apparente entre le leadership de la communion globale, en la personne de l'archevêque Mulali, et les primats régionaux au Nigeria, en Ouganda, au Kenya, etc., où il y a différence sur ces deux questions. Et ce que je note, et je trouve que c'est très habile de Madame l'archevêque, est qu'elle n'aborde absolument pas ces deux questions frontalement lors de sa visite au Ghana et au Cameroun. Elle montre au monde qu'il y ait d'autres questions primordiales archi importante pour l'avenir du continent africain qui puisse être abordée. Par exemple, le rôle de l'éducation des filles et des jeunes femmes. Par exemple, les suites du colonialisme et de la traite d'esclaves. Il ne faut pas oublier que là, elle suit la visite faite par le Saint-Père, le pape Léon, plus tôt dans l'année, y compris un appui à la portion du pays qui est anglophone. L'archevêque Mulali est très bien placé en tant qu'anglo-saxonne et là, elle peut jouer, comme le Saint-Père, un rôle politique et diplomatique dans l'ouest du pays. Donc, je sais qu'elle va se rendre dans une université anglophone de l'ouest du Cameroun. Elle va donner un discours dans une école d'infirmières. Donc, c'est pour souligner à la fois l'importance de l'éducation des femmes et l'importance d'une attitude paisible, d'une vraie et réelle paix entre les deux parties du Cameroun. Et là, je trouve que c'est astucieux.
1: Merci, Jack McDonald, professeur de théologie anglicane à l'Université de Leuven en Belgique. Deux sardines farcies dans un pain rond, les fameuses sardines shrikat aux quatre coins du Maroc. C'est le sandwich populaire par excellence. Il est pourtant menacé. Mathias Reynal a rencontré ses adeptes à Casablanca.
20: Il plonge les sardines dans l'huile bouillante. Un son qui creuse encore un peu plus les estomacs des clients alignés devant le kiosque ambulant de Hicham.
21: Généralement, les gens accompagnent les sardines avec de la coriandre, de la harissa, du citron ou du paprika et de l'ail. C'est typiquement marocain, made in Morocco. Les clients commencent à venir dès le matin. Des fois, je n'ai même pas encore commencé qu'ils font déjà la queue. Ils viennent à toute heure de la journée. Certains les prennent au petit déjeuner, d'autres pour le déjeuner, pour le goûter.
20: Hicham prépare ses sandwichs chez Rikat dans le quartier commerçant et très animé de Darb Omar.
21: Il y a des clients qui sortent du travail affamés, ils viennent me voir pour vider leurs sacs. Moi, mon travail, c'est de vendre de la nourriture, mais je suis aussi un peu leur psychiatre. J'ai des clients très anciens, de plus de 10 ans. Il y a même une femme qui venait chez moi quand elle était enceinte. Maintenant, son fils est collégien et lui aussi, il vient ici.
20: Ahmed se régale, il est coursier, il a très peu de temps pour manger. D'ailleurs, il répond aux questions tout en mâchant ses sardines chez les quatre.
22: Bon. Il dit.
23: C'est bon, c'est rapide et ça rappelle les plats de la maison. À chaque fois que le travail me conduit ici, je dois absolument venir chez Hicham. On est habitué à son sandwich, il se mange sans faim.
20: Il lui a fallu 5 minutes top chrono pour engloutir ses sardines, un poisson qui occupe une place à part dans le panthéon gastronomique marocain, Hicham.
21: Les Marocains entretiennent une relation forte avec les sardines. On a grandi avec, c'est notre culture, c'est notre nourriture, c'est un repas populaire.
20: Quelques rues plus loin, Bouchra vend aussi des sandwichs, mais ici pas de sardines.
24: Je les ai remplacés par les anchois. Ça me fait de la peine de ne pas faire les shrikat, parce que c'est ce que les gens préfèrent. Shrikat, c'est quelque chose. Ça leur manque. Il y en a moins maintenant, parce que c'est de plus en plus cher. Ils ont augmenté les prix des sardines. On ne peut plus les acheter. Le kilo coûte entre 2 et 3 euros, c'est pas possible.
20: Réduction du stock de sardines au large du Maroc, intermédiaire qui augmente artificiellement les prix. Le sandwich shrikat se fait plus discret dans les rues marocaines ces derniers temps. Mathias Reynal, Casablanca, RFI.
1: Et demain, direction Madagascar pour le dernier épisode de notre série. Vous saurez tout sur la composée malgache. Merci d'avoir suivi Afrique Midi. Merci également à l'équipe qui m'a aidé à préparer cette édition. Bientôt 13h en temps universel. Paul Lonsin-Spinelli, RFI Midi, continue avec vous.
0: Et merci beaucoup Lisa Vili. À demain pour une nouvelle édition d'Afrique Midi.
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0: Bonjour auditeurs, auditrices de la RTVH. Nous voici encore une fois dans l'émission Jeunes Entrepreneurs, une émission au carrefour de jeunes parents qui sont dans différentes activités. Et pour ce jour, je suis Kakule Boutsap Mikaël à la présentation de cette émission. Je ne suis pas seul, je suis avec une forte délégation avec laquelle vous allez facilement découvrir incessamment. Avant que nous puissions, moi je dirais que vous les faire découvrir, permettez-nous que nous puissions au moins rappeler que le grand thème débordé la fois dernière, c'était l'occupation de jeunes pendant les colonies de vacances. Et vous aviez à suivre les interventions des uns et des autres, les expériences des uns et des autres par rapport à comment ils arrivent aussi à valoriser. Mais alors, pour conclure au moins ce thème, nous ne serons pas au moins, je dirais, que hors du commun pour essayer de faire découvrir ce que nous avons prévu pour qu'on puisse parler de cette langue. Bonjour, cher ami.
1: Oui, bonjour, monsieur Mikaël.
0: À la présentation.
1: Oui, c'est Josaphat.
0: Josaphat, en fait, comprenez que ça fait partie aussi de l'ambiance de cette émission. Josaphat, si vous venez de quel coin de la ville, parce qu'ils sont nombreux qui nous suivent de partout, et ils peuvent aussi se poser, est-ce que c'est mon homonyme ou carrément parce que c'est Josaphat, le pasteur ou comment?
1: Non, c'est Josaphat, donc je suis nouveau ici à Boutembo, mais je viens tout près de l'hôtel Charité, donc le nom m'échappe.
0: Ok, c'est au niveau de, au côté de l'hôtel Charité, carrément c'est Lusandro et Abutete, et carrément vous pouvez facilement vous retrouver entre les milliers. Bienvenue d'avance dans cette émission. Bonjour cher ami.
2: Bonjour, merci.
0: À la présentation.
2: À la présentation, je suis Mumbere Kakirania Franck, je suis... membre du groupe Académie RDC. Merci.
0: Merci beaucoup. Vous avez au moins été témoin de l'ambiance.

0: mission. Et puis, avant que nous puissions au moins peut-être, moi je dirais que laisser la parole à notre technicien pour qu'il puisse annoncer quoi de neuf ça se passe. Carrément, nous allons directement éviter en ce que on puisse demander aux collègues qui fait partie, qui s'est déjà expliqué combien de fois il est aussi membre fervent au sein du groupe Académie et quoi de neuf au niveau de l'organisation. Bonjour, cher ami, encore une fois.
1: Bonjour, merci.
0: Et comme découverte, qu'est-ce qui se prépare actuellement au sein de l'organisation et qu'est-ce que les vacanciers et vacancières peuvent attendre de nous?
1: Merci pour votre question excellente. Et au groupe Académie RDC, nous avons un programme qui devra au moins occuper tant soit peu certains élèves ou certains jeunes qui sont en ville et qui voudraient peut-être apprendre. Comme nous sommes un centre d'apprentissage, pour cette période de vacances, nous avons voulu au moins lasser une école de la langue anglaise. Donc des séances dans lesquelles les personnes vont au moins apprendre à comprendre, à parler, à lire, et ainsi les outils au moins d'une compétence qui est capitale dans notre siècle et partout dans le monde. Merci infiniment.
0: Merci beaucoup. Et le grand thème du jour est la formation d'anglais au sein du groupe Académie. À tout à l'heure, bienvenue à tous et à toutes de ceux-là qui sont vraiment amateurs. Je ne sais pas. Comment vraiment, êtes-vous d'accord vraiment avec l'anglais? Est-ce qu'il vous arrive de retrouver au moins en quoi c'est important pour nous?
2: Oui, d'abord, cette initiative, elle est très belle pour la population de la ville de Boutembo parce que l'anglais, elle est très importante à l'heure actuelle pour toute personne. Donc, si tu ne sais pas parler l'anglais, donc tu es dans la ténèbre jusqu'à présent. Donc, c'est très important d'apprendre la langue anglaise.
0: Merci beaucoup à tous les anglophones de partout, ils nous suivent de partout, et comme vous l'avez suivi, de toutes les écoles, de toutes les universités de la place, ils sont vraiment à l'honneur à ce jour, afin qu'on sait qu'on puisse facilement aussi se joindre à ces programmes qui ne visent qu'à ce qu'on puisse susciter cet esprit linguistique à milieu de la jeunesse, afin qu'on sait qu'on puisse aussi partager le peu que nous avons au milieu des autres. Alors, comme je dirais que M. Franck, vous avez eu à évoquer combien de fois cette langue est-elle importante et pourquoi vraiment cette langue aux jeunes actuellement pendant ce jour. Parce que est-ce que c'est réellement aux jeunes vacanciers ou carrément bien d'autres peuvent se joindre?
1: Ok, merci infiniment pour la question, une fois encore. Et si je me souviens bien, l'importance de la langue, c'est... D'ailleurs, si nous pouvons en revenir à l'école primaire, il nous avait été dit que c'est lui qui ne sait pas lire ni écrire, c'est comme quelqu'un qui n'est pas intelligent, des fois. Ce sont des termes qu'on utilisait en swahili, des fois, c'était compliqué, on disait « Asiyejua kusoma ni pumba fukweli ». Et c'était des mots, des fois, où on pensait que c'était juste les Français. Mais oui, c'était les Français. Et c'est comme ça que nous avons appris les français, nous sommes battus et aujourd'hui nous savons mieux parler le français. Mais actuellement, face à un anglophone, je comprends que à vrai dire, je suis en quelque sorte ce pumbafou là parce que je me sens face à un anglophone, lui il parle, j'arrive face à une pancarte écrite en anglais, je ne sais même pas savoir où est la gauche et où est la droite et je constate que à vrai dire, je suis un vrai pumbafou même si j'ai appris le français. Ça veut dire que vous savez le français, vous maîtrisez bien la langue française, vous êtes bien, vous êtes un intellectuel du côté des Français. Mais quand vous serez au côté des Anglais, vous allez constater qu'à vrai dire, vous avez un sérieux problème, un vrai sérieux problème. Et on peut facilement vous appeler, on peut vous dire ceci, vous serez comme quelqu'un qui est insoumis. Raison pour laquelle l'apprentissage de l'anglais, de la langue anglaise, c'est tellement important. C'est tellement important pour tout jeune. D'abord, ici récemment, notre pays, nous avons au moins entré dans l'EAC. Et la plupart des pays de l'Est, donc l'EAC, c'est cette communauté des États d'Afrique de l'Est. Et la plupart de ces États parlaient anglais. Pourtant, nous avons des coopérations, nous avons assez de relations directes entre l'Ouganda, le Kenya, la Tanzanie et les autres, même avec des pays du Moyen-Orient. Mais pour ça, pour ceux qui veulent accroître leur carrière et faire des grandes activités, et surtout avec cette interconnexion avec les pays voisins, on ne doit qu'apprendre la langue anglaise. Parce que sinon, ce que j'ai bien parler on de bique, assis et joue à Kusoma, c'est un quelqu'un qu'on qualifie.

0: de n'importe de quelqu'un de oh, voilà, oh, on vous minimise. Donc c'est vraiment important que les jeunes viennent auprès du groupe Académie pour apprendre l'anglais. Et comme nous sommes ici maintenant même avec la signale de l'anglais, il va quand même montrer que c'est vraiment bon. D'ailleurs, lorsqu'on parle, à part seulement l'importance, mais c'est aussi une langue qui fait la fierté. La fierté où les gens, lorsqu'ils parlent anglais, on se dit non. Ah ben, il va tout bien, vu qu'on a niveau à Youlou. Merci infiniment.
1: Yeah. Merci beaucoup. Vraiment, mesdames et messieurs, vous avez suivi que Assi et Joua Koussouma Nipumbo Foukweli. Mais c'était déjà de l'assiette et ça fait aussi. C'est aussi motivationnel, en fait. Ouais. Vous retrouvez que non, aussitôt que vous êtes en face d'une nouvelle situation et on n'arrive plus au moins à s'y adapter. Quel est votre propos par rapport, moi je dirais, aux avancées avant que nous puissions peut-être faire découvrir aussi tout en évitant les anglophones ou bien face carrément, bien d'autres qui aimeraient au moins se joindre à nous de venir en français d'abord.
2: Ouais, donc, ouais, aussi auparavant, on avait une définition. Une personne lettrée, c'est une personne capable de parler, d'écrire. Or, ces jours-ci, on définit une personne illettrée. Une personne illettrée, c'est une personne qui ne connaît pas l'informatique et l'anglais. Donc, je suis d'accord avec l'idée de notre monsieur. L'anglais est très important. Donc, je ne sais pas comment je peux même mesurer la grandeur de cette langue dans le monde actuel. Donc, c'est très important d'apprendre cette langue. Donc, j'encourage tous les jeunes et la population de Boutembo, les vieux et vieillards, d'y participer. C'est très important.
1: Merci beaucoup. Ça me rappelle aussi like Dove qui avait dit English everywhere, in church everywhere. 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
1: 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À vous la parole.
0: 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Nous savons que vous êtes des businessmen, vous êtes aussi des enseignants, vous êtes des étudiants, vous avez en fait des choses que vous faites. Et c'est comme ça que nous n'allons pas juste vous prendre toute la journée, raison pour laquelle, tel que nous avons programmé, c'est que tout à Kamata, tout à Katiza Soubouy, par exemple, tout à Kamata, de 5h à 9h, il y a quoi à Katiza Soubouy, à Katiza Mangaribi, tout à Kamata, de 16h à 17h, ou bien tout à Katiza à 15h30, Moupaka à 17h. Zile à Katiza, à quoi à Zimekoua quand même, Zitapata, donc ça va vraiment faciliter aux gens de pouvoir participer pleinement à nos différentes activités, en fait, à nos différentes séances. Merci, Aksandi Sano.
1: Wow. Mesdames et messieurs, vous êtes témoins et vous avez suivi avec intérêt les programmes et comment ça se structure tout en évitant que à tout et chacun de pouvoir s'approprier. Et maintenant, chers amis, collègues, et vous avez parlé trop aussi en anglais, qu'est-ce qui vous a motivé aussi d'apprendre aussi cette langue? Parce qu'ils sont nombreux qui se posent plus de questions. Est-ce que vraiment serais-je à mesure de pouvoir m'exprimer en anglais comme vous le faites ici toujours, ça qu'on puisse aussi vivre, comment on pourra vraiment procéder?
2: Oui, c'était donc ce qui m'a attiré à apprendre cette langue. J'étais chanteur auparavant, alors lorsque j'écoutais les chansons anglaises, là, ça m'a attiré plus d'apprendre la langue anglaise. Et aussi lorsque j'ai regardé peut-être des films, d'autres choses, beaucoup de choses actuellement sont donc écrites à la langue anglaise. Alors je me posais des questions, comment est-ce que je saurais parler cette langue? Comme Dieu ne dort pas, et un jour il y avait une occasion, qu'il y avait un professeur qui est descendu sur notre milieu. Alors j'ai dit, c'est ça, c'est une occasion, je ne peux pas rater cette occasion. Donc, alors j'ai profité à cette occasion. Et aussi, aujourd'hui, Dieu m'a fait grâce. Alors, je suis capable de parler l'anglais sans problème. Alors, je vous dis, mes amis, l'anglais n'est pas difficile. C'est très facile, plus que même toute langue qui existe dans ce monde. Donc il suffit seulement d'avoir la volonté. La volonté est primordiale dans la vie d'une personne. Si vous avez la volonté, n'importe quelle chose vous pouvez faire, et ça peut s'accomplir. Alors, s'il y a moyen, venez s'inscrire avant temps parce que les places sont limitées. Alors, mes chers frères, venez s'inscrire avant temps. Je dis merci.
1: Merci beaucoup. Comme vous avez évoqué que vous étiez chanteur, je ne sais pas si vous pouvez vous rappeler d'un acapel qui est d'une chanson. Moi, je dirais carrément qui vous motivait au moins à apprendre l'anglais, parce que vraiment, il y a bien d'autres musiciens qui arrivent au moins à véhiculer beaucoup de messages au moins en anglais. Si vous vous rappelez, ne fût-ce que Chorus. Là, c'est carrément Corance, comme vous pouvez facilement. C'est un refrain, en fait, de ce que vous pouvez facilement vous rappeler si ça ne vous gêne pas, en fait.
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1: 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Or are we going to get, can we just get at least the short just maybe in some minutes, and then we can go. 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
1: 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But okay, let's come back to our roots. Vraiment, nous sommes encore une fois de retour, mesdames et messieurs. Comme vous avez au moins suivi l'ambiance, et comprenez que nous l'avions bien annoncé que cette émission vraiment elle est multilingue et que vous avez suivi au moins, je dirais, que ces mini-programmes et que ce qu'on peut facilement au moins retenir et quelle sera au moins l'occupation de samedi, comme on a souvent parlé de semaine anglaise, et quel serait au rendez-vous de ce samedi, de chaque samedi, pour casser que peut-être ceux-là qui avaient déjà au moins un niveau quelconque peuvent facilement saisir cette opportunité.
2: Oui, la journée de samedi, donc, elle est centrée sur la pratique seulement. Donc, parler l'anglais et chanter des chansons anglaises, donc faire toutes des choses en anglais, donc faire des English Club, je peux dire English Club, donc c'est, on va éviter les autres anglophones qui se trouvent dans les milieux pour y participer dans cette émission, donc c'est une journée chargée seulement de parler l'anglais, chanter, faire beaucoup de choses en anglais, donc lorsque vous viendrez, vous-même vous allez voir.
1: Merci beaucoup et rendez-vous à ne pas rater, chers enseignants et aussi amateurs de l'anglais. S'il y a des amoureux de l'anglais, je ne sais pas. Mais il vaut facilement aussi se faire reconnaître aussi au milieu de nous. Comme voilà que le samedi, le club des anglophones aussi serait déjà ouvert au niveau du groupe Académie ou soit carrément Ville de Boutin. Bon, fait qu'on puisse aussi facilement se découvrir les uns les autres. Je ne sais pas, que dites-vous par rapport au moins à cet environnement, parce que ça semble être comme l'espace anglophone qui serait au moins la première à Ville de Boutin pour qu'on puisse aussi avoir le temps de s'exprimer ou de s'exercer. Comment trouvez-vous ce programme?
0: Merci infiniment pour cette question. En fait, il a toujours été dit que la langue ne s'apprend pas au tableau. Même si la grammaire, le vocabulaire et toutes les autres directives qui peuvent être nécessaires dans l'apprentissage d'une langue, mais la langue s'en prend à la parlant. Pourquoi? Parce que c'est cet espace que vous nous donnez, en fait, ça sera un espace qui va permettre à ce que les personnes qui ont de petites connaissances en anglais, de la grammaire, mais aussi dans le vocabulaire, et ils pourront maintenant venir mettre ça en pratique. Donc, parler anglais avec les autres anglophones, discuter, faire des débats en anglais, et ça permettra maintenant à ces différentes personnes de pouvoir maintenant avoir en fait cette capacité maintenant de bien discuter et de bien s'exprimer en anglais, parce que la langue ne c'est en fait ça se parle, la langue se parle et on ne doit que parler la langue pour bien la maîtriser. Je pense que c'est ça, parce que les gens doivent comprendre que ce soit dans les mondes artistiques, que ce soit dans les mondes scientifiques, la langue anglaise elle est la langue qui est la plus utilisée. C'est la langue qui est vraiment répandue sur toute l'étendue du globe terrestre. Merci.
1: Merci beaucoup, mesdames et messieurs. Vous avez suivi avec moi et vous, et comme moi, combien de fois la langue reste encore au centre de nos différentes interventions, et que ce soit au niveau des activités commerciales, diplomatiques, pourquoi pas entrepreneuriales. On peut aussi entreprendre à partir de cet anglais, parce que si vous avez bien maîtrisé au moins cette langue, vous pouvez facilement faire des recherches par rapport à l'activité que vous faites en anglais. Vous aurez directement aussi à apprendre à partir de ces gens. 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
2: 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Don't say myself I can't be able to speak English. It's very easy, as I've said before. 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So if you are a parent, you can have time, you can send even your children to come to partake, and many things themselves, when yourself you are going to see as your sons, your daughters start to speak English as it is massive. So thank you everybody, welcome, and I wish you aim to learn English. Himself is going to know the importance of English later, if not today, but one day he will know it.
1: Now you have got it, but it has been just somehow very complicated. 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C'était une conclusion au moins qui était tout simplement centrée sur l'appel à tout et chacun, mesdames et messieurs, à pouvoir se joindre en cette formation. Il a appelé les parents et aux enfants de pouvoir, les parents d'envoyer leurs enfants et pourquoi pas eux-mêmes de pouvoir saisir cette opportunité afin qu'on sait qu'on apprenne ensemble cette langue, comme disait, moi je dirais que Josaphat. À guise de conclusion, mesdames et messieurs, je ne sais pas quelle serait aussi votre conclusion, comme nous sommes pratiquement à la fin de l'émission, tout en disant aussi que justement on n'a pas rappelé nos adresses, que nous ne sommes que loin de l'hôtel Believe, après lavage, dans la clôture à couleur jaune, dans l'avenue Makassi, carrément au numéro 31, sur le président de la République à Céline Makassi. Vous ne serez pas vraiment déçu de vouloir carrément vous contacter avec les numéros que nous avons eu à balancer, ou carrément taper sur Internet Groupe Académie. Vous aurez toutes les coordonnées en ligne sur notre site web ou différentes pages Facebook, LinkedIn, YouTube. Vous ne serez pas déçu. À guise de conclusion, quelle peut être votre contribution?
0: Merci infiniment. Je n'ai que deux mots en conclusion, ce qu'on ne finit jamais d'apprendre. Vous êtes entrepreneur, vous avez un master à sciences de l'éducation, vous avez un master à biologie, vous avez quoi que ce soit. Ne dites pas que vous avez fini à apprendre. Venez apprendre la langue anglaise. Comme je vous l'ai dit, vous ne savez pas lire, vous ne savez pas écrire, vous ne savez pas quoi faire dans une langue. Sachez que vous ne connaissez, vous serez comme quelqu'un qui ne connaît rien. Mais lorsque vous savez mieux écrire, mieux parler, et surtout en anglais, comme c'est une langue la plus répandue au monde, et là, vous serez vraiment fier de vous-même et fier de toutes vos connaissances que vous avez acquises depuis l'école primaire jusqu'à votre niveau actuel. Merci.
1: Allez-vous dire tout simplement que la langue aussi sera-t-elle au moins une nouvelle opportunité pour ceux-là qui cherchent des emplois pour pouvoir approfondir leur CV?
0: Effectivement, parce que il y a toujours eu des opportunités, surtout en anglais, où on a besoin des compétences, de la maîtrise de la langue anglaise. Et vous pouvez franchement avoir même un PhD, mais juste une langue va vous pousser à ne pas accéder à ces postes. Parce que c'est un poste, par exemple, qui a besoin de quelqu'un qui maîtrise bien la langue anglaise. Comment vous allez discuter avec les Chinois? C'est impossible. Allez, sors d'ici. Et c'est comme ça. Donc, c'est tellement important parce que même si vous pouvez avoir, je ne sais pas quoi, une thèse en mathématiques, mais cette mathématique, si c'est en français, vous n'avez pas cette thèse en mathématiques en anglais. Il faut savoir ça. même si bien sûr vous pouvez les sciences exactes sont des sciences exactes, mais si, il suffit de les impliquer dans un environnement où on parle anglais, vous aurez une difficulté de les appliquer. C'est ça, franchement, mon message.
1: Merci beaucoup. Voilà, nous sommes pratiquement à la fin de notre émission, mesdames et messieurs. Vous avez été nombreux qui nous suivaient du début jusqu'à la fin. Vous avez suivi les discussions interactives par rapport à l'information de la langue anglaise au sein du groupe Ademia, et que vous ne serez pas déçus par rapport à cela, et que je n'étais pas seul au studio. Mesdames et messieurs, vous l'avez senti, vous l'avez constaté. J'étais Kakule Boutsa pour Michael à la présentation de cette

0: émission et que j'étais accompagné avec
1: Coach Josaphat.
0: Coach Josaphat. Ah, now all coaches, we have just to greet them and we acknowledge just them, just we need them and hopefully at all the time we'll be close to them. Josaphat, Coach Josaphat, you are most welcome.
1: Yeah, thank you.
2: Et moi aussi, c'était Monsieur Frank Kakirani.
0: Frank Kakirania, c'était aussi à l'honneur de cette émission. Vous l'avez aussi constaté et carrément, ce n'était pas une émission qui était vantée carrément de gauche à droite. Et vous avez trouvé carrément qu'il y avait beaucoup à apprendre. Carrément, asiedu à kusoma ni pumba fukweli. Lakini sote tuende tukajifunza pamoja na wasomaji wote. Nilikuwa kakule WhatsApp Michaela la présentation de cette émission. On se retrouve à la prochaine occasion. Merci.
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3: Allô, Tof.
4: Allô.
3: Bien ou quoi?
4: Bien, tranquille.
3: J'étais en train de me dire, ce serait peut-être mortel qu'on invite Youssoupha sur l'album, non?
4: Oh là là, laisse tomber, c'est pas une bonne idée. 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

Kiri. Allo Yous. Eh ouais, c'est Sam. Eh ouais, c'est quoi son dealer à Kiri là? Eh le mec, ça fait 20 piges là, il commence à plus avoir de force, il sent que tu lui prends sa place, et il pète les plombs. Eh moi je t'avais dit, y'a plus de petits, y'a plus de grands, il fait le mec pacifiste, tout ça, il est plein de bagarres. Eh t'en as rien à foutre frère, allume-le.

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4: 18h30 à Boutembo. Bonsoir mesdames, mesdemoiselles et messieurs, voici le journal sur RTVH. Les établissements Emsom Nzuri apportent de la lumière au sujet de l'affaire Ngwako en ville de Boutembo. Le manager précise que les produits de cette entreprise n'ont rien à confondre avec le Ngwako qui se vend dans la rue.
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4: Échange ce jeudi entre le gouverneur militaire du Nord Kivu et les députés provinciaux. Les deux ont discuté autour de l'éradication du phénomène EDF de la maladie à virus Ebola. La mise en application de la loi sur les référendums après sa validation par la Cour constitutionnelle poserait problème. Réaction du Conseil suprême de la société civile en RDC à l'évolution dans la démarche de l'organisation du référendum. Garcia Kasserika, la technique, Elias Kassé sur la présentation de ce journal.
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4: C'est l'intégralité du journal. Pour démarrer, le thé vendu dans les avenues de la ville de Boutembo n'est pas à confondre avec le Ngwako produit par les établissements Emsom Nzuri. Précision donnée ce jeudi 30 juillet par Roberto Katsuba, manager de cette entreprise industrielle. Il fait savoir que son produit est approuvé par l'Office congolais de contrôle OCC après de tests biochimiques au laboratoire. Les clients sont appelés à ne pas consommer le Ngwako préparé et vendu dans la rue pour éviter de risques sanitaires. C'est un condensé de Martin Legourandi par Providence Bureau.
8: Selon Roberto Katuva, le Ngwako produit par son entreprise suit un processus industriel. Il contient des multiples ingrédients et est embouteillé dans un bocal de 300 ml.
9: Si vous voyez notre Ngwako est embouteillé dans un flacon de 300 ml avec l'étiquette qui est marquée par un griffe Ngwako Nzuri. En bas de l'étiquette, vous allez voir nos numéros, les noms de l'établissement ainsi que les produits que nous mettons dans nos mélanges. C'est un produit qui est fabriqué localement ici chez nous à Boutembo.
8: Cette boisson possède des vertus thérapeutiques pour lutter contre certaines maladies, notamment la fièvre typhoïde, la prostate, rhumatisme, hémorroïdes et tant d'autres. Elle a été mise sur le marché après la délivrance du bulletin d'analyse par l'OCC, fait savoir Roberto Katuva.
9: Après le traitement, nous amenons l'échantillonnage à l'OCC pour confirmer nos produits. Mais si les journalistes, je vais juste vous montrer les bulletins d'analyse que nous possédons ici par rapport à nos produits. Parce que nous produisons trois produits. La maison Emsom Nzuri produit aussi les produits tropicaux. Il y a aussi un autre produit qu'on appelle Nzuri.
8: L'entreprise qui fabrique Ngwako à Boutembo qualifie d'une confusion sémée au sein du public par des personnes mal intentionnées au sujet de ce produit qui respecte les normes légales du secteur de l'industrie en RDC.
9: C'était juste une confusion entre notre Ngwako et l'Ngwako qui se trouve d'adhérer ici. Vous pouvez en voir des gens qui se disent que sont des producteurs de Ngwako, mais ce n'est pas notre Ngwako. Il y a des Ngwako de la rue et il y a des Ngwako industriel.
8: Le Ngwako, produit par les établissements Emsom Nzuri, est vendu à la boulangerie Réoboti et au supermarché Alpha, ainsi qu'au croisement boulevard Joseph Kabila et avenue Kiomboué.
4: Parlons maintenant de la santé. Consécutivement à la manipulation du corps, en ayant touché ces cas confirmés, de se rendre dans des structures sanitaires pour un suivi médical. Cet appel a fait l'objet d'un point de presse organisé ce jeudi 30 juillet 2026 au bureau de la Saint-Probène Boutembo. Georges Kanamungo précise que des sensibilisations sont en cours afin d'intégrer tous les membres de son association dans la lutte contre l'épidémie d'Ebola. Il est dans ses propos choisis par Steve Maté.
3: Nous avons identifié 5 manutentionnaires. Après avoir constaté que ces gens sont devenus un danger pour la communauté, pour l'association, nous avons pris une mesure d'aide. Et nous avons aussi limité les réunions dans notre parking de Kiala. Oui, ces gens se sont déjà volatilisés dans la nature. Vous savez, nous retrouvons souvent dans des cabines, dans des carrosseries d'ébène. Imaginez toucher une personne qui a été contaminée. Ça va impacter négativement notre association. Nous disons d'abord à nos membres que Ebola existe. Nous devons suivre les consignes des médecins, se laver, ne pas toucher les personnes contaminées, ne pas toucher les cadavres. Parmi les gens aussi, il y a les gens qui s'efforcent à ne pas comprendre. Ils savent qu'Ebola existe, mais ils s'efforcent à ne pas comprendre. Arrêter, ce n'est pas facile, mais je demanderai aux familiers de ces personnes de les orienter vers les structures sanitaires pour ne pas aggraver la maladie.
4: Et la société civile de la ville de Boutembo hausse le ton après les attaques subies par 2 structures de santé au cours du mois de juillet. Des individus non identifiés ont incendié ces

0: établissements créant un climat de peur et freinant l'accès aux soins pour la population. Face à cet acte de sabotage, Maté Sanane dénonce ces comportements violents qui mettent en danger la vie des malades et détruisent des infrastructures essentielles pour la communauté. Pour lui, ces attaques sont souvent alimentées par l'ignorance, la désinformation et les fausses rumeurs qui circulent au sujet de la maladie. Pour ces faits, il appelle le gouvernement ou il demande l'intensification des sensibilisations communautaires sur le terrain. La société civile rappelle que la lutte contre la maladie ne peut se faire dans la violence ni dans la méfiance. Maté Sanane exhorte ainsi la population de Boutembo à faire preuve de maturité et de prudence.
1: Nous sommes très très inquiétés par cette attitude. Cela est dû à l'incompréhension de la situation contextuelle que nous traversons de la maladie à virus Ebola. Et plusieurs malades sont en train de se rendre au poste de santé. Quand on constate que ce sont des cas confirmés après prélèvement, les postes réfèrent les malades. Et malheureusement, il y a certains malades, selon les informations des personnels soignants, ils arrivent souvent avec un retard. Ils ont moins de chances de guérir. C'est ce qui fait que certaines personnes, parce que ces gens sont en train d'être précipités, nous appelons aux responsables ou au gouvernement provincial qu'on intensifie la communication pour que cette population comprenne la quintessence du contexte dans lequel nous vivons maintenant. J'appelle à cette communauté à comprendre que même les personnels soignants sont en train de mourir. Nous devons prendre conscience et accepter les orientations des personnels soignants.
0: Il est à présent 18h37 à Bénéville. La lutte contre le phénomène EDF, la maladie à virus Ebola, était au centre d'une rencontre mercredi à Beni entre le gouverneur militaire du Nord Kivu et une délégation des députés provinciaux. Au cours de ces échanges, les élus provinciaux ont insisté sur la contribution populaire pour que les opérations militaires portent des fruits. Concernant Ebola, le général-major Kakule Somo-Evariste les a exhortés à sensibiliser la communauté afin de s'approprier les mesures barrières. À cette occasion, la délégation a salué les efforts du gouvernement provincial pour le développement, notamment la modernisation des infrastructures routières et aéroportuaires. Écoutez le député provincial, le bienvenu Lutsumbi, porte-parole de la délégation, au micro de Patrick Osialoua.
2: Nous devrions aussi aborder la question relative à la sécurité. Vous savez que nous faisons et nous continuons à faire face à l'ADEF. Et cette question ne concerne pas que le militaire. Il y a aussi la population qui doit être mobilisée. Et quand on parle de la mobilisation de la population, il s'agit ici de voir les députés provinciaux accompagner les efforts militaires. Il y a toujours eu des éléments qui sont décriés par les services de sécurité dans les comportements de notre population, quelquefois de cas particuliers. Et à ce niveau, nous devons être mis à contribution pour que nous aidions les opérations à être bien menée, mais aussi être informé sur des projets de développement qui sont à cours pour qu'à notre niveau, nous accompagnions aussi ces différents projets qui sont en train d'être envisagés. Nous n'avons pas non plus manqué de parler de la problématique sanitaire. Vous savez qu'avec l'Ouganda, ils ont pu contenir l'épidémie. Et nous continuons à avoir la difficulté. Il faut aussi donc qu'à ce niveau-là, nous soyons actualisés sur ce que nous pouvons jouer comme rôle en vue de voir dans quelques mois ou quelques semaines la province Nord Kivu être aussi déclarée sans cas d'Ebola.
0: Et trois personnes parmi les otages de l'EDF MTM ISCAP ont été tuées mardi 28 juillet 2026 à Nakota, une bourgade située à l'est de Biakato Centre, dans le groupement Bangolé en chefferie de Babila Babombi. C'est après que l'ennemi a enlevé plusieurs civils dans la zone que Kamabou et son travailleur ont été exécutés en présence de sa femme et de son fils aîné, de son fils, je voulais dire, âgé de 14 ans. Ces deux derniers ont ensuite été relâchés. Dans la journée de mercredi, la présence de l'ennemi aurait été signalée à Kasoko Mbopi, où plusieurs coups de ballon ont été audibles et dont les bilans restent inconnus. Rams Maliki Dogo, cadre de la société civile de Mambasa, prévient la population de Bahiti, Maliki, Beou, Moussangwa, Mamove, Kalalangwe, Mabou à une vigilance et d'éviter des profondeurs. Cet acteur de la société civile démontre reste à l'armée de passer à la vitesse supérieure pour mettre fin à cette nébuleuse IDF. On l'écoute dans ses propos.
3: L'enchefferie de Babel Ababoum continue toujours d'enregistrer des morts des différentes attaques de l'ennemi EDF. Mardi, dans l'attaque de Nakota, trois civils ont été exécutés, dont M. Kamabou et son travailleur habitant de Biakato ont été victimes de cette attaque. Mais aussi un autre garçon, Ejang Faner, il a été tué dans cette même partie. L'ennemi a enlevé le garçon de M. Kamabou, âgé de 14 ans, qui a été enlevé par l'ennemi avant de relâcher la femme épouse propre de M. Kamabou. Dans la journée de ce mercredi, l'ennemi a été signalé à vers 47 Mbopi où certains coups de balle seraient attendus, où jusqu'à présent le sort n'est pas encore connu, le bilan de ce crépitement de balles. L'ennemi circule en électro libre sans être inquiété et nous alertons les autorités ainsi que la population. Il est temps que la population de Amaleki, de Nzakia, voire même Kalalangwe, Mabuo, Mamove, Beou, Manyama, Moussangwa à la vigilance. L'air est grave vu que l'ennemi a pris la partie est. On doit être vigilant. Les autorités aussi doivent passer à la vitesse supérieure, surtout de mettre fin à cette situation qui a vraiment perduré.
0: Ramsa Maliki Dogo, défenseur des droits humains au territoire de Mambasa. Et les casquets bleus du contingent jordanien de la MONUSCO ont mené avec succès. C'est jeudi 30 juillet, une opération de sauvetage héliportée à Walikale au Nord Kivu. L'intervention a permis d'évacuer vers Beni deux survivants du crash d'un avion cargo de la compagnie Tracep Congo Aviation, survenu le 24 juillet dernier, ainsi que de rapatrier le corps du copilote. Malgré les conditions géographiques et climatiques extrêmes en pleine forêt dense, l'équipe médicale et d'aviation a pu stabiliser les rescapés et mettre fin à l'incertitude des familles. Une opération humanitaire à haut risque saluée par les proches de la victime et la direction de la compagnie aérienne. La prise abusive de la boisson à forte teneur d'alcool a occasionné plus d'un décès à Cantine, village situé en territoire des Bénis, entre mercredi et ce jeudi 30 juillet 2026. Selon le chef de la notabilité d'Aloya, trois jeunes gens ont péri à la suite de cette pratique. Radja Bouvila indique que la consommation d'alcool à forte dose sans avoir mangé reste la cause principale de ces décès à Cascade et à Cantine. Il appelle la jeunesse de ce coin du groupement Basso à Madiwe à tourner les dos à ces boissons communément appelées Kongoro. On l'écoute.
4: Il y a eu trois cas de mort à cause de la boisson fortement alcoolisée, communément appelée Kongoro, et ce que les jeunes l'appellent. Nous évitons la population, surtout les jeunes comme moi, de ne pas chaque fois boire les boissons fortement alcoolisées, parce que ça en fait des gens de mal dans la population. Et puis, ça nous donne des défaillances, parce que ça nous handicape, nous jeunes. Nous parcourons la période de la guerre. Ces jeunes pourraient aller peut-être combattre contre les ennemis qui nous envahissent, voilà qu'ils sont en train de mourir dans des situations-là incantatoires. C'est pourquoi nous invitons au service de sécurité, donc le service de l'ordre, de prendre en considération, soit de prendre des mesures à ces jeunes-là qui sont en train de boire ces boissons fortement alcoolisées.
0: Parlons de la politique et du droit au même moment pour terminer. Après sa validation par la Cour constitutionnelle, la mise en application de la loi sur le référendum posera problème. Réaction du Conseil suprême de la société civile en RDC à l'évolution dont la démarche de l'organisation du référendum, selon Maître Carlos Mupili, son président national, ce qui rend cette loi complexe, c'est son raccordement frauduleux avec des dispositions qui lui donnaient le caractère d'une loi constitutionnelle. Il fait savoir que malgré une couverture juridictionnelle, la dite loi reste inférieure à la Constitution. Écoutez Maître Carlos Mupili, joint à Kinshasa par Abel Kondi.
5: Il fallait une loi référendaire et on a fait les raccordements frauduleux avec ces dispositions qui donnaient au président de la République la compétence pour mettre en place une équipe jusqu'à aller jusqu'à l'Assemblée constituante et changer la Constitution. Si le juge constitutionnel a été saisi, c'était pour qu'il puisse donner à cette loi inconstitutionnelle la valeur constitutionnelle. Donc, ici, les gens doivent comprendre que la loi sur le référendum était très importante. Mais ce qui fâchait, c'est que cette loi a fait le raccordement frauduleux avec les dispositions qui lui donnaient maintenant le caractère dit de loi constitutionnelle, c'est-à-dire d'échanger la Constitution. Or, une loi inférieure ne peut pas être en contradiction avec la Constitution. C'était là où le problème. Et c'est là où cette loi est inconstitutionnelle. Mais malgré cette couverture juridictionnelle, la loi reste inconstitutionnelle et puis elle ne sera pas applicable.
0: Nous nous retrouvons à 19h30, heure de l'Est de la République démocratique du Congo pour le Grand Journal. Restez avec RTVH pour l'actualité de tout horizon.
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8: Les sportifs, le plaisir est pour nous de vous savoir tellement nombreux et nombreux à l'écoute de la radio-télévision Victoire Horizon. C'est l'heure de votre rendez-vous de sport. La Coupe d'Afrique des Nations féminines continue de battre son plein sur le sol marocain. Ce vendredi 31 juillet, la compétition se poursuit avec les deux affiches de la deuxième journée dans le groupe B. En première explication, à partir de 19h juste, l'Afrique du Sud tente de se relancer. Surprise lors de leur entrée en lice, le tenant du titre fera face à la Côte d'Ivoire. Ensuite, à 22h, la Tanzanie affrontera le Burkina Faso. En cas de succès, les Tanzaniennes valideraient dès ce vendredi leur billet pour le tour suivant, avant même la dernière journée de phase de groupe. Au classement de ce groupe B, la Côte d'Ivoire et la Tanzanie partagent la tête avec 3 points chacune. L'Afrique du Sud occupe la 3e position avec 0 points, suivi du Burkina Faso également en quête de ses premiers points dans ce tournoi continental. Au pays, le tout-puissant Mazembe a été frappé d'une lourde sanction par la commission de discipline de la Fédération Congolaise de Football Association dans le dossier relatif à Adam Bossou et Kazem Basso, en application de l'article 63 alinéa 1.2 du code disciplinaire de la FECOFA. Le club louchois est exclu de toute compétition organisée par la Fédération en raison du non-respect d'une décision lui imposant les règlements des sommes dues. Le texte réglementaire prévoit que tout club ou toute personne qui ne s'acquitte pas des montants fixés par une décision définitive d'une instance du football s'expose notamment aux sanctions suivantes. Suspension jusqu'au paiement intégral des sommes dues, perte de match par forfait durant la période de suspension, exclusion de la compétition en cas de non-paiement à l'expiration du délai de grâce. Cette décision constitue un rappel ferme de l'obligation pour les clubs de respecter les décisions rendues par les instances compétentes du football congolais. Pour finir, amis sportifs, alors que le club affiche déjà leurs armes pour la saison sportive 2026-2027, le marché de transfert est à pleine agitation, rythmé par une vague de mouvements aussi bien sur le plan national qu'à l'international. Très active, l'association sportive Maniema Union continue de renforcer son effectif et s'offre les services d'Adi Junior Magalula, le milieu offensif et international eswatinien de 31 ans qui arrive en provenance des Royal Léopards où il évoluait comme capitaine à parafait et bail de 3 ans avec le club de Kindu, en fait d'apporter toute sa maîtrise et sa créativité dans le jeu de vert et noir. De ce côté, le football club Les Aigles du Congo réalise une excellente opération en attirant Sosé Zemanka, libéré de ses engagements avec le tout puissant Mazembe Anglebert. L'acier passionnaire de l'AS Vita Club de Kinshasa s'est engagé pour 2 saisons en faveur de Samouraï, qu'il compte bien faire bénéficier de son importante expérience du haut niveau. A fait l'attaquant international congolais Jefté Kitambala prend la direction du Maroc pour s'engager avec l'AS VAR de Rabat, libéré par l'association sportive Maniema Union après un prêt réussi à Azam FC en Tanzanie. L'avant-centre a signé un contrat de 2 ans assorti d'une année optionnelle, prêt à relever ses nouveaux défis sous la tunique des forces armées royales du Maroc. Amis sportifs, c'est par là que nous bouclons complètement cette chronique sportive. Merci à vous toutes et à vous tous de l'avoir écouté.
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3: Notre peur la plus profonde n'est pas d'être inapte. Elle est que nous puissions être dotés d'un pouvoir sans commune mesure. On n'apporte rien au monde en se dévalorisant. Il n'est pas éclairé de se faire plus petit que l'on est, simplement pour rassurer les autres autour de nous. Si nous nous libérons de notre propre peur, notre présence seule pourra aussi libérer les autres.
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5: Merci d'écouter RTVH, c'est l'heure du Grand Journal, voici le titre. Abou Tembo, le manager de l'entreprise Mso Mzouri, apporte de la lumière concernant l'affaire Ngwako. À l'encore, son produit est prouvé par l'OCC et n'a rien à

0: soir avec le Ngwako qui s'évance sur la rue.
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0: Trois jeunes meurent à cantine dans le territoire des Béni après avoir pris des boissons fortement alcoolisées. Des autorités locales mettent en garde la jeunesse contre cette pratique.
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0: Et puis l'association des chauffeurs manutentionnaires et propriétaires des camions Ben appelle ses membres à se faire dépister. Appel lancé après la manipulation d'un corps d'un homme décédé d'Ebola mercredi à Botembo.
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0: Voilà pour le titre. La technique est assurée par Gracia Caserica.
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0: Bonsoir, Elias Kassé sur la présentation de ce journal. Pour démarrer, le thé vendu dans les avenues de la ville de Butembo n'est pas à confondre avec le Ngwako, produit par les établissements Emsom Nzuri. Précision donnée ce jeudi 30 juillet par Roberto Katsuba, manager de cette entreprise industrielle. Il fait savoir qu'un seul produit est approuvé par l'OCC. L'Office congolais de contrôle, après des tests biochimiques au laboratoire, les clients sont appelés à ne pas consommer le Ngwako préparé et vendu dans la rue pour éviter de risques sanitaires. C'était condensé de Martel et Courant dit par Providence Bureau.
5: Selon Roberto Katuva, le Ngwako produit par son entreprise suit un processus industriel. Il contient des multiples ingrédients et est embouteillé dans un bocal de 300 ml.
6: Si vous voyez notre Ngwako est embouteillé dans un flacon de 300 ml avec l'étiquette qui est marquée par un griffe Ngwako Nzuri. En bas de l'étiquette, vous allez voir nos numéros, les noms de l'établissement ainsi que les produits que nous mettons dans nos mélanges. C'est un produit qui est fabriqué localement ici chez nous à Butembo.
5: Cette boisson possède des vertus thérapeutiques pour lutter contre certaines maladies, notamment la fièvre typhoïde, la prostate, rhumatisme, hémorroïde et tant d'autres. Elle a été mise sur le marché après la délivrance du bulletin d'analyse par l'OCC, fait savoir Roberto Katuva.
6: Après le traitement, nous amenons l'échantillonnage à l'OCC pour confirmer nos produits. Messieurs les journalistes, je vais juste vous montrer les bulletins d'analyse que nous possédons ici par rapport à nos produits. Parce que nous produisons trois produits. La maison Emson Nzuri produit aussi les produits tropicales. Il y a aussi un autre produit qu'on appelle Nzuri.
5: L'entreprise qui fabrique Ngwako à Butembo qualifie d'une confusion sémée au sein du public par des personnes mal intentionnées au sujet de ce produit qui respecte les normes légales du secteur de l'industrie en RDC.
6: C'était juste une confusion entre notre Ngwako et le Ngwako qui se trouve d'adhérer ici. Vous pouvez avoir des gens qui se disent que sont des producteurs de Ngwako, mais ce n'est pas notre Ngwako. Il y a des Ngwako de la rue et il y a des Ngwako industriel.
5: Le Ngwako, produit par les établissements MSOM, Nzuri, est vendu à la boulangerie Réoboti et au supermarché Alpha, ainsi qu'au croisement boulevard Joseph Kabila et avenue Kiomboué.
0: C'était Providence Bureau sur l'affaire Ngwako. Et trois cas de décès ont été signalés en moins de 24 heures à cantine située en secteur de Benimba ou en territoire de Beni. Le notable Rajabou Villa fait savoir qu'il s'agit des jeunes qui sont morts à la suite de la prise abusive de boissons fortement alcoolisées. Il appelle la jeunesse de ce coin du groupement Bassoamadou à tourner les doigts à ces boissons communément appelées Kongoro. Il est dans ses propos choisis par votre rédaction.
7: Il y a eu trois cas de mort à cause de la boisson fortement alcoolisée, communément appelée Kongoro, et ce que les jeunes l'appellent. Nous évitons la population, surtout les jeunes comme moi, de ne pas chaque fois boire les boissons fortement alcoolisées parce que ça en fait déjà des mal dans la population. Et puis, ça nous donne des défaillances parce que ça nous handicape, nous jeunes. Nous parcourons la période de la guerre. Ces jeunes pourraient aller peut-être combattre contre les ennemis qui nous envahissent. Voilà qu'ils sont en train de mourir dans des situations-là incantatoires. C'est pourquoi nous invitons au service de sécurité, donc le service de l'ordre, de prendre en considération, soit de prendre des mesures à ces jeunes-là qui sont en train de boire ces boissons fortement alcoolisées.
0: Et en ville de Boutembo, l'association des chauffeurs, manutentionnaires et propriétaires des camions à Saint-Probin en sigle exhorte ses membres ayant manipulé le corps d'un jeune homme décédé d'Ebola à Tchagala à se rendre dans des structures sanitaires pour un suivi médical. Exhortation faite au cours d'un point de presse tenu ce jeudi 30 juillet au bureau de l'association. Georges Kanamungo et à son président précisent que des sensibilisations sont en cours afin que tous les membres de la Saint-Probin s'approprient la lutte contre l'épidémie de la maladie à virus Ebola. Il est au micro d'Esteve Maté.
8: Nous avons identifié 5 manutentionnaires après avoir constaté que ces gens sont devenus un danger pour la communauté et pour l'association. Nous avons pris une mesure de. Et nous avons aussi limité les réunions dans notre parking de Kiala. Oui, ces gens se sont déjà volatilisés dans la nature. Vous savez, nous nous retrouvons souvent dans des cabines, dans des carrosseries d'ébène. Imaginez toucher une personne qui a été contaminée. Ça va impacter négativement notre association. Nous disons d'abord à nos membres que Ebola existe. Nous devons suivre les consignes des médecins, se laver, ne pas toucher les personnes contaminées, ne pas toucher les cadavres. Parmi les gens aussi, il y a les gens qui s'efforcent à ne pas comprendre. Ils savent que Ebola existe, mais ils s'efforcent à ne pas comprendre. Arrêter, ce n'est pas facile, mais je demanderai aux familiers de ces personnes de les orienter vers les structures sanitaires pour ne pas aggraver la maladie.
0: Incendie des deux structures de santé en ville de Boutembo, la société civile hausse le ton. Elle dénonce ce qu'elle qualifie de comportements violents qui mettent en danger la vie de malades et détruisent les infrastructures essentielles pour la communauté. À en croire les forces vives, ces attaques sont souvent alimentées par l'ignorance, la désinformation et les rumeurs qui circulent au sujet de la maladie à virus Ebola. Elles invitent le gouvernement congolais à intensifier la communication et la sensibilisation sur le terrain, tout en rappelant que la lutte contre Ebola ne peut se faire dont la violence, dit dont la méfiance à la population de Boutembo de faire preuve de maturité, de prudence. Je vous convie à écouter Maté Sanane, président de la société civile de Boutembo.
9: Nous sommes très très inquiétés par cette attitude. Cela est dû à l'incompréhension de la situation contextuelle que nous traversons de la maladie à virus Ebola. Et plusieurs malades sont en train de se rendre au poste de santé quand on constate que ce sont des cas confirmés après prélèvement. Les postes réfèrent les malades. Et malheureusement, il y a certains malades, selon les informations des personnels soignants, ils arrivent souvent avec retard. Ils ont moins de chances de guérir. C'est ce qui fait que certaines personnes, parce que ces gens sont en train d'être précipités, nous appelons aux responsables ou au gouvernement provincial qu'on intensifie la communication pour que cette population comprenne la quintessence du contexte dans lequel nous vivons maintenant. J'appelle à cette communauté à comprendre que même les personnels soignants sont en train de mourir. Nous devons prendre conscience et accepter les orientations des personnels soignants.
0: La lutte contre le phénomène EDF, la maladie à virus Ebola, était au centre d'une rencontre mercredi à Beni entre le gouverneur militaire du Nord Kivu et une délégation des députés provinciaux. Au cours de ces échanges, les élus provinciaux ont insisté sur la contribution populaire pour que les opérations militaires portent des fruits. Concernant Ebola, le général-major Kakule Somo-Evariste les a exhortés à sensibiliser la communauté afin de s'approprier les mesures barrières. À cette occasion, la délégation a salué les efforts du gouvernement provincial, dont le développement, notamment la modernisation des infrastructures routières et aéroportuaires. Écoutez le député provincial, bienvenue Lutsumbi, porte-parole de la délégation au micro de Patrick Sialoa.
10: Nous devrions aussi aborder la question relative à la sécurité. Vous savez que nous faisons et nous continuons à faire face à l'ADEF. Et cette question ne concerne pas que le militaire. Il y a aussi la population qui doit être mobilisée. Et quand on parle de la mobilisation de la population, il s'agit ici de voir les députés provinciaux accompagner les efforts militaires. Il y a toujours eu des éléments qui sont décriés par les services de sécurité dans les comportements de notre population, quelquefois de cas particuliers. Et à ce niveau, nous devons être mis à contribution pour que nous aidions les opérations à être bien menée, mais aussi être informé sur des projets de développement qui sont à court pour qu'à notre niveau, nous accompagnions aussi ces différents projets qui sont en train d'être envisagées. Nous n'avons pas non plus manqué de parler de la problématique sanitaire. Vous savez qu'avec l'Ouganda, ils ont pu contenir l'épidémie et nous continuons à avoir la difficulté. Il faut aussi donc qu'à ce niveau-là, nous soyons actualisés sur ce que nous pouvons jouer comme rôle en vue de voir dans quelques mois ou quelques semaines la province Nord Kivu être aussi déclarée sans cas d'Ebola.
0: Et puis cette nouvelle qui fait froid au dos, 3 personnes prises en otage par les djihadistes IDF ont été retrouvées mortes mercredi 29 juillet à Nakota, bourgade située à l'est de Biakato centre, chefferie de Babila Babombi en province de l'Ituri. La société civile locale qui se base sur les témoignages des rescapés indique que les assaillants ont exécuté les victimes en présence de leurs membres de famille, dont un enfant de 14 ans. Tout en alertant sur la présence des IDF dans la zone, Rams Maliki Dogo, cadre de Fosse Vive, appelle la population les populations des Baïti, Maliki, Beou, Moussangwa, Mamové, Kalalangwe et Mabouo à éviter les profondeurs de la forêt. On l'écoute dans ses propos.
11: L'encheferie de Babela Babombi continue toujours d'enregistrer des morts des différentes attaques de l'ennemi EDF. Mardi, dans l'attaque de Nakota, 3 civils ont été exécutés, dont M. Kamabu et son travailleur habitant de Biakato ont été victimes de cette attaque. Mais aussi un autre garçon, Ejang Faner, il a été tué dans cette même partie. L'ennemi a enlevé le garçon de M. Kamabu, âgé de 14 ans, qui a été enlevé par l'ennemi avant de relâcher la femme épouse propre de M. Kamabu. Dans la journée de ce mercredi, l'ennemi a été signalé à vers 47 Mbopi où certains coups de balle seraient attendus, où jusqu'à présent le sort n'est pas encore connu, le bilan de ce crépitement de balles. L'ennemi circule en électro libre sans être inquiété et nous alertons les autorités ainsi que la population. Il est temps que la population de Maliki, de Nzakia, voire même Kalalangwe, Mabuo, Mamove, Beou, Manyama, Moussangwa à la vigilance. L'air est grave vu que l'ennemi a pris la partie est. On doit être vigilant. Les autorités aussi doivent passer à la vitesse supérieure, surtout de mettre fin à cette situation qui a vraiment perduré.
0: Toujours dans le même territoire de Mambasa, la société civile de Biakato et ses composantes décrètent 2 journées sans activité et l'appellent à la cessation d'activités socio-économiques et à l'incivisme fiscal du lundi 3 au mardi 4 août prochain. Une action pour exprimer le ras-le-bol des habitants face aux incursions meurtrières de Zédiev, dont la chefferie de Babila Babombi, Nixon Manzekele.
12: La société civile et toutes ses composantes dans la chefferie de Babila Babombi en territoire de Mambasa ont lancé un appel à 2 journées ville morte les 3 et 4 août prochains. Cette mesure qui concerne l'ensemble de la chefferie sera couplée à l'incivisme fiscal. Leur message est simple, je cite, « Pas de paiement des taxes ni dépôt à l'État » tant que des garanties concrètes de sécurité ne sont pas données en dehors de ces 2 jours, fin des citations. Pour les organisateurs, c'est le seul moyen de se faire attendre par des autorités et à la sécurité dans leurs attributions, mais également leurs partenaires engagés dans la lutte contre la traque des ADEF. Ces 2 villes mortes, décrétées à Biakato, ont donc un double visage. D'un côté, elles expriment un ras-le-bol sécuritaire, et de l'autre, elles révèlent une fracture de confiance entre les citoyens et les institutions. Fermer les boutiques devient une arme de contestation et refuser les pots devient un moyen de pression économique pour exiger des contreparties des taxes payées, estime la société civile et ses composantes. Du point de vue des autorités, cet appel au boycott fiscal pose un problème de légalité. D'après un document du chef de la chefferie de Babila Babombi, l'impôt est une obligation citoyenne et une ressource indispensable au fonctionnement de l'État. Ces 2 journées de protestation et de villes mortes mettent donc l'État face à ses responsabilités. Elle rappelle aussi que des opérations militaires, nécessaires soient-elles, ne suffisent pas si elles ne s'accompagnent pas des résultats visibles pour la population civile.
0: Et puis le casque bleu du contingent jordanien de la MONUSCO mené ce jeudi 30 juillet une opération de sauvetage héliportée dans le territoire de Walikale au Nord Kivu. L'intervention a consisté en l'évacuation vers Beniville des 2 survivants du crash d'un avion cargo de la compagnie Transep Congo Aviation survenu le 24 juillet dernier ainsi que le rapatriement du corps du copilote. Selon des sources du bureau de la mission onusienne à Beni, malgré les conditions géographiques et climatiques extrêmes, l'équipe médicale et d'aviation a pu stabiliser les rescapés et mettre fin à l'incertitude des familles. Une intervention vivement saluée par les proches des victimes et la direction de la compagnie aérienne. La suite de l'information se demain à 7h pile. Portez-vous bien, au revoir. auditrices de RTL.
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1: Amis sportifs, le plaisir est pour nous de vous savoir tellement nombreux et nombreux à l'écoute de la radio-télévision Victoire Horizon. C'est l'heure de votre rendez-vous de sport. La Coupe d'Afrique des Nations féminines continue de battre son plein sur le sol marocain. Ce vendredi 31 juillet, la compétition se poursuit avec le désaffiche de la deuxième journée dans le groupe B. En première explication, à partir de 19h juste, l'Afrique du Sud tente de se relancer. Surprise lors de leur entrée en lice, c'est le tenant du titre féro face à la Côte d'Ivoire, victorieuse de son premier match. Ensuite, à 22h, la Tanzanie affrontera le Burkina Faso. En cas de succès, les Tanzaniennes valideraient dès ce vendredi leur billet pour le tour suivant, avant même la dernière journée de phase de groupe. Au classement de ce groupe B, la Côte d'Ivoire et la Tanzanie partagent la tête avec 3 points chacune. L'Afrique du Sud occupe la 3e position avec 0 points, suivi du Burkina Faso, également en quête de ses premiers points dans ce tournoi continental. Au pays, le tout-puissant Mazembe a été frappé d'une lourde sanction par la commission de discipline de la Fédération Congolaise de Football Association dans le dossier relatif à Adam Bossou et Kazema Basso en application de l'article 63 alinéa 1.2 du code disciplinaire de la FECOFA. Le club louchois est exclu de toute compétition organisée par la Fédération en raison du non-respect d'une décision lui imposant le règlement des sommes dues. Le texte réglementaire prévoit que tout club ou toute personne qui ne s'acquitte pas des montants fixés par une décision définitive d'instance du football s'expose notamment aux sanctions suivantes. Suspension jusqu'au paiement intégral des sommes dues, perte de match par forfait durant la période de suspension, exclusion de la compétition en cas de non-paiement à l'expiration du délai de grâce. Cette décision constitue un rappel ferme de l'obligation pour les clubs de respecter les décisions rendues par les instances compétentes du football concolin. Pour finir, amis sportifs, alors que le club affiche déjà leurs armes pour la saison sportive 2026-2027, le marché de transfert est à pleine agitation, rythmé par une vague de mouvements aussi bien sur le plan national qu'à l'international. Très active, l'association sportive Maniema Union continue de renforcer son effectif et s'offre les services d'Adi Junior Magalula, le milieu offensif et international eswatinien de 31 ans, qui arrive en provenance des Royal Leopards où il évoluait comme capitaine à Parafé et Bail de 3 ans avec le club de Kindu, en fait d'apporter toute sa maîtrise et sa créativité dans le jeu de vert et noir. De ce côté, le football club le Zegle du Congo réalise une excellente opération en attirant Sosé Zemanka, libéré de ses engagements avec le tout puissant Mazembe Anglebert. L'acier passionnaire de l'AS Vita Club de Kinshasa s'est engagé pour 2 saisons en faveur de Samouraï, qu'il compte bien faire bénéficier de son importante expérience du haut niveau. A fait l'attaquant international congolais Jefté Kitambala prend la direction du Maroc pour s'engager avec l'AS VAR de Rabat, libéré par l'association sportive Maniema Union après un prêt réussi à Azam FC en Tanzanie. L'avant-centre a signé un contrat de 2 ans assorti d'une année optionnelle, prêt à relever ses nouveaux défis sous la tunique des forces armées royales du Maroc. Amis sportifs, c'est par là que nous bouclons complètement cette chronique sportive. Merci à vous toutes et à Azam FC en Tanzanie. L'avant-centre a signé un contrat de 2 ans assorti d'une année optionnelle, prêt à relever ses nouveaux défis sous la tunique des forces armées royales du Maroc. Amis sportifs, c'est par là que nous bouclons complètement cette chronique sportive. Merci à vous toutes et à vous.
0: Auditeurs, auditrices de RTVH, salut, bienvenue à l'écoute de la revue de presse. Nous démarrons avec RTVH.net qui revient sur les réactions suscitées par la validation de la loi référendaire en RDC. Sous le titre, je cite, Nord Kivu, loi référendaire, la classe politique est divisée entre soutien et détracteurs. Fin de citation. RTVH.net rapporte l'analyse du professeur Moïndo Mouessi Augustin. Ce politologue qualifie cette évolution de passage en force vers une révision de la constitution par le pouvoir en place. Dans le même dossier, œil Taïfa.Africa souligne que l'opposition rejette catégoriquement ce qu'elle considère comme une tentative de personnalisation des institutions et de préparation d'un troisième mandat. Elle appelle ses partisans à rester mobilisés et fixe au 15 août prochain un nouveau rendez-vous politique pour annoncer la suite de ses actions. Ce média précise par ailleurs que, quelques heures avant cette annonce, les principaux responsables de la coalition Article 64 avaient été reçus à leur demande par le cardinal

0: Fridolin Ambongo Besungu, sans qu'aucune communication officielle ne soit faite sur le contenu des échanges. Dans cette même dynamique, DNewsDRC.net rapporte la vive réaction de la coalition Article 64. Celle-ci estime que la décision de la Cour constitutionnelle confirme le complot contre l'ordre constitutionnel et ouvre la voie à la balkanisation de la République. La coalition remet également en cause l'indépendance de la haute juridiction, affirmant qu'elle est devenue une institution aux ordres dépourvue de légitimité. A l'inverse, œil taïfa.africa revient et met en lumière la position de la majorité présidentielle. Il annonce que le secrétaire général de l'UDPS, Augustin Kabouya, a convoqué les députés nationaux et les sénateurs du parti à une réunion stratégique prévue le 3 août prochain au fleuve Congo Hôtel à Kinshasa. Cette rencontre portera notamment sur le dialogue national inclusif, le soutien de l'UDPS à l'initiative du président Tshisekedi Tshilombo, Félix Antoine, ainsi que sur les implications politiques et institutionnelles de la récente décision de la Cour constitutionnelle validant la loi sur les référendums. Sur un autre registre, instigateur.net s'intéresse à la gouvernance foncière au Nord Kivu. Il révèle que le gouverneur militaire, le général-major Kakule Somo Evariste, a rappelé les limites des compétences des autorités locales en matière foncière. À l'issue d'une réunion tenue à Beni, il a interdit aux responsables des entités territoriales décentralisées ainsi qu'à toute autorité non habilitée d'intervenir dans les opérations de morcellement des parcelles afin de prévenir les conflits de compétences. Dans le prolongement de cette information, Radio Elimu explique que cette mesure vise à renforcer la gouvernance publique et à prévenir les conflits administratifs liés aux questions foncières, lesquelles demeurent parmi les principales sources de tensions au sein des communautés. Sur le fond sanitaire, RFI News fait état de la poursuite de la propagation de la maladie à virus Ebola en Ituri, province considérée comme l'épicentre de l'épidémie. Malgré les efforts des équipes de riposte, de nouveaux cas confirmés ainsi que des décès continuent d'être enregistrés. Enfin, RTVH.net clôt cette revue de presse sur un fait préoccupant à Butembo où deux structures sanitaires ont été ravagées par des incendies en l'espace de 72 heures seulement. À en croire la société civile, il s'agirait d'actes criminels perpétrés par des inconnus. Après un premier incendie survenu dans la commune de Boulengira, dans la nuit du 26 juillet, un second sinistre a détruit, dans la nuit du 28 juillet, le centre hospitalier Krinovic, communément appelé chez Capitula, situé au quartier Congo Yasika, en municipalité de Rolamba. C'est tout pour cette revue de presse. Merci à vous de l'avoir écouté.
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0: RPH, auditeurs, auditrices, ravie de vous savoir nombreux et bienvenue à cette page météorologique. Des pluies légères s'observent la journée de ce vendredi 31 juillet. De 6h à 12h, la température ressentie varie entre 16 et 22 degrés Celsius. L'humidité nage entre 80 et 96%. Les vents en ces moments soufflent vers le nord-ouest avec une vitesse de 4 km par heure. L'après-midi, la température bascule entre 20 et 23 degrés Celsius. L'humidité nage entre 76 et 89%. Les vents changent la direction du nord-ouest pour le nord sous une vitesse de 4 à 7 km par heure. Enfin, la soirée, soit à l'intervalle de 18h et minuit, la température est évaluée entre 16 et 19 degrés Celsius. L'humidité, elle, passe de 90 à 97%. Les vents se dirigent vers l'ouest avec une vitesse constante. Le soleil se lève à 6h06 et se couche à 18h13, tandis que la lune se lève à 19h01 pour se coucher à 6h37. En bref, retenez que la journée de ce vendredi s'annonce humide, le port des pardessus ne gênera pas du tout. C'est la fin de cette page météorologique. Merci infiniment à vous tous, auditeurs et auditrices, de l'avoir écouté. Bonne suite des temps chez vous.
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7: Ici c'est Roberto Cachuva, le manager de la maison M100N Nguako. Notre produit qui est Nguako, on disait que c'est pas conforme, mais j'insiste qu'il y a une cacophonie et une confusion par rapport à cela. C'est pourquoi je vous ai appelé, messieurs les journalistes, pour essayer d'éclairer l'opinion publique par rapport à nos produits. Parce que ceux qui disent Nguako nous disent le soulagement, la guérison par rapport à nos problèmes qui rongent nos corps. Notre produit est conforme à la loi. Nous avons tous les documents qui nous garantissent de produire. Donc, Nguako, c'est un produit légal. Par rapport à ce qui s'est passé à la radio RTVH hier, c'était juste une confusion entre notre Nguako et le Nguako qui se trouve d'adhérer ici. Des gens qui se disent que ce sont des producteurs de Nguako, mais ce n'est pas notre Nguako. Il y a des Nguako de la rue et il y a des Nguako industriels. Si vous voyez notre Nguako est embouteillé dans un flacon de 300 ml avec l'étiquette qui est marquée par un griffe Nguako Nzuri. En bas de l'étiquette, vous allez voir nos numéros et les noms de l'établissement ainsi que les produits que nous mettons dans nos mélanges. Ce qui s'est passé hier, vraiment, ça m'a beaucoup attristé. Parce que Nguako, c'est un produit curatif, c'est un produit qui aide beaucoup, c'est un produit vraiment de chez nous, qui est naturel. C'est pas un produit importé, c'est un produit qui est fabriqué localement ici, chez nous, à Butembo, par l'entreprise M100N Nguako Nzuri. Ce qui nous différencie, d'abord, la façon de traitement. Chez nous, nous travaillons avec des produits qui passent souvent chez l'OCC. Nos produits que nous mettons dans Nguako, il y a les tisanes, il y a les romarins, les ngongolios, il y a les Nguako proprement dites, il y a les kagonga, les ketsu et autres choses. Alors, en ce qui concerne les produits que nous mettons dans les bouteilles, parce que ça doit être conservé, bien conservé, nous mettons un peu de conservant. Et souvent, après le traitement, nous amenons l'échantillonnage à l'OCC pour confirmer nos produits. Messieurs les journalistes, je vais juste vous montrer les bulletins d'analyse que nous possédons ici par rapport à nos produits. Parce que nous produisons trois produits, ce n'est pas l'Nguako seulement. La maison M100N Nzuri produit aussi les produits tropicaux. On l'appelle produit tropical Nzuri. Il y a aussi un autre produit qu'on appelle Nzuri. Alors, vous allez me demander aussi que ces produits aident en quoi? Je vais directement vous expliquer nos produits aident en quoi aussi. Quand je parle de Nguako, c'est Nguako ici que moi je parle ici, c'est très différent de Nguako que vous voyez ici, par exemple, dans des riz, sur des bambola, dans des marmites, André Deschonfait et les hommes circulent par-ci, par-là. Vous allez voir une marmite des hommes par là, assis dans des cires de tabouret, en train de boire des Nguako qui provenant du marmite. Chez nous, ce n'est pas comme ça. Nous produisons en suivant les normes nationales. Parce que nous travaillons avec l'établissement de l'État, l'OCC, pour essayer d'avoir un produit conforme, un produit qui peut aider la population de Butembo, qui peut aider la population du monde entier. Nguako nous aide à traiter la fièvre typhoïde. Aussi, elle traite la prostate. Ça aide à nettoyer les muscles. Ça aide aussi à l'insomnie, surtout à nous qui travaillons beaucoup avec nos têtes. Ça nous aide beaucoup. Ayez toujours l'habitude de boire une bouteille de Nguako avant de dormir. Vous allez voir, vous allez passer votre nuit calmement, sans problème, et vous réveillez intact. Ça diminue aussi les taux de sucre. Par rapport au point de vente, le Nguako se trouve partout au Congo. Dans les premiers temps, nous sommes à Butembo et surtout dans toute la province orientale. Et ici à Butembo, si vous voulez avoir nos produits, entrez chez la boulangerie Réoboti. Partout, vous allez voir la boulangerie de Oboti, il y a toujours Nguako et d'autres produits là, et les Nzuri et les tropicales. André chez Supermarché Alpha.
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